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Bonjour et bonne semaine surtout. Bienvenue au palmarès acadien country de l'Arcan. Diane Richard qui se joint à vous pour une émission plus ou moins spéciale puisque c'est ma dernière émission. Oui, après de nombreuses années, eh ben, je passe le flambeau à quelqu'un d'autre. Ça m'a fait plaisir d'être avec vous durant ces dernières années. Un décompte qui n'a aucune nouvelle entrée cette semaine. Par contre, une pièce qui fait un retour et sans plus tarder, la voici puisqu'elle fait son retour au numéro 10. Voici Réal Leblanc qui nous chante à la quimpe. Je vous souhaite un bon décompte.

0: Elle était au numéro 2 la semaine dernière, se retrouve au numéro 9 cette semaine. Moyenne Rig qui venait de nous chanter « On va fêter ce soir ». On se tourne maintenant vers la 8e position. C'est une baisse d'une pour Andy Bast. Le voici avec « Se retrouver ».
1: Numéro 8.

Snowro, La famille Leblanc, une pièce qui augmente de la 9e à la 5e position cette semaine. Juste avant ça, Sale Barbe se retrouve au numéro 6 avec Aé. Elle était au numéro 8 la semaine dernière et on avait sauté la 7e position. Une baisse d'une pour Jacques Surette, donc, qui se retrouve au numéro 7 avec Bach Sulchmann. On en écoute un extrait.

Et maintenant, on va sauter la quatrième position. Une pièce qui, après 18 semaines au numéro 1, se retrouve à nouveau au numéro 4. Oui, Beau séjour qu'on aurait pu entendre avec Moi, je pars. On en écoute aussi un extrait.

0: Beaumont qui augmente de la troisième à la deuxième position avec deux Bozos de Toronto. Avant de se quitter avec la toute nouvelle première position, eh bien, on fait la récapitulation. Donc, tout d'abord, au numéro 10, c'est un retour pour Réal Leblanc, la chanson « À la quinte ». On va fêter ce soir de Moyenne Rigue au numéro 9. En huitième position, se retrouver de Andy Bast. Jacques Surette est là au numéro 7 avec Bax Ulschmann. Aïe de Salbarbe, numéro 6. En cinquième position, Snowro de la famille Leblanc. Beau séjour est là au numéro 4 avec Moi je pars. Elle descend de la première à la quatrième position cette semaine. 18 semaines au sommet pour cette chanson-là. La grosse équipe, la reine du parc Petitsault qui se retrouve au numéro 3 et deux Bozos de Toronto de Beaumont au numéro 2. En première position, c'est une chanson déjà au décompte depuis 14 semaines. Elle était au numéro 5 la semaine dernière. Elle se retrouve donc au numéro 1. On parle de Frank Richard. Le voici avec la run à Crooked River. C'était Diane Richard qui vous avait accompagné depuis de nombreuses années, comme je vous le mentionnais, pour ce palmarès acadien country de l'Arcan. Je vous souhaite une belle semaine et peut-être qu'un jour, on sait jamais, on se retrouvera. Bye bye!
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1: Bonjour et bonne semaine. Surtout, bienvenue au palmarès acadien pop-rock de l'Arcan. Diane Richard qui se joint à vous pour une émission assez spéciale puisque c'est ma dernière émission avec vous, oui. Alors, après de nombreuses années à l'antenne, eh bien, je cède le flambeau à quelqu'un d'autre. Et donc, durant ce top 10, aucune nouvelle entrée à vous proposer. Par contre, une pièce qui effectue un retour, je vous la dévoile en temps et lieu. Pour le moment, on débute avec la 10e position qui était au numéro 9 la semaine dernière. Voici Hubert Cormier qui nous chante « C'est nous les loups ». Je vous souhaite

C'était MBL qui nous avait chanté « Ton cœur sur ma guitare ». Elle descend d'une, se retrouve au numéro 9 cette semaine. On va maintenant sauter la 8e position, une pièce déjà au décompte depuis 16 semaines, ancienne numéro 1 pendant 7 semaines. Elle était au numéro 10 la semaine dernière, mais non, Jason, qu'on aurait pu entendre avec Washer Toss. On en écoute un extrait.

0: Et on se tourne vers la 7e position. C'est la pièce qui fait un retour cette semaine. Voici Zachary Richard avec « Ça fait chaud ».
1: Numéro 7.

La pétamarque Chris Béliveau qui venait nous chanter ça. Il fait une montée d'une pour se retrouver au numéro 4. Juste avant ça, on avait sauté la cinquième position. La formation B qu'on aurait pu entendre avec En Way qui augmente de la sixième à la cinquième cette semaine. On en écoute un extrait. Parce que...

0: Il faut dire que B a quand même passé 18 semaines jusqu'à présent des comptes, dont 6 au numéro 1. Et en sixième position, on avait pu entendre Nick Neo avec Comme une étincelle. Il fait une montée d'une, se retrouve donc au numéro 6. On est maintenant rendu à la troisième position. Pas de changement depuis la semaine dernière. Voici Julie Aubé qui nous chante Nouveau-Brunswick.
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0: pas de changement au numéro 2. C'est toujours Hubert Cormier qu'on avait pu aussi entendre au numéro 10 avec C'est nous les loups. Mais là, on venait d'entendre Hey Bonheur. Avant de se quitter avec la première position, on fait la récapitulation. Tout d'abord au numéro 10, comme je le mentionnais, oui, Hubert Cormier avec C'est nous les loups. Ton cœur sur ma guitare en BL qui est là au numéro 9. En 8e position, Washer Toss de Malone Jason. Zachary Richard fait un retour au numéro 7 avec Ça fait chaud. Comme une étincelle de Nick Neo en 6e position. Au numéro 5, En Way de B. Chris Béliveau et la Pétamarque au numéro 4. En 3e position, Nouveau-Brunswick de Julie Aubé. Et au numéro 2, Hubert Cormier avec Hey Bonheur. En première position, sur ses 12 semaines au décompte, elle en est à sa 4e semaine au numéro 1. On parle bien sûr de Émilie Landry. On l'écoute avec Un jour à la fois. Diane Richard, qui vous avait accompagné depuis ces nombreuses années pour vous présenter ce palmarès acadien pop-rock de l'Arcan. Ça m'a fait plaisir d'être avec vous. Qui sait, on se retrouvera peut-être un jour dans une autre émission. D'ici là, portez-vous bien. Bye-bye.
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14: Bonjour et bienvenue dans cette nouvelle saison de Peut contenir des infos. Salut Simon!
15: Salut Cathy, comment ça va?
14: Hey, ça va bien, contente de te retrouver. Ben, pas qu'on s'est perdu cet été parce qu'on se côtoie quand même au bureau.
15: Oui.
14: Mais je suis quand même excitée de revenir derrière le micro.
15: Ben, je te comprends parce que moi-même, quand j'arrive à chaque matin devant le miroir, je suis content de me retrouver moi-même. Je comprends ton bonheur. Je comprends ton bonheur de me retrouver.
14: Écoute, je suis contente de voir que t'as pas perdu ta confiance en toi, Simon.
15: Non, depuis... absolument pas. Mon sens de l'humour aussi, caractéristique, puis j'espère que les gens voient.
14: D'ailleurs, ça, pour la nouvelle saison et pour ton égo, Simon, on a installé une porte double dans le studio. Comme ça, ta tête va pouvoir passer.
15: Exactement. Puis on a des caméras en plus maintenant, oui. On se filme.
14: Oui.
15: Fait qu'on va avoir le bonheur de se regarder en plus que de s'écouter. C'est assez agréable.
14: Allez, fait, si ton miroir casse, Simon, tu vas pouvoir aller te regarder toi-même dans PCD.
15: Absolument. Hey, absolument. C'est bien fait de même, la vie quand même, oui. Hein, quand on y pense.
14: Oui, c'est ça. Pour les gens qui s'aiment beaucoup, là, on peut se revoir.
15: Juste en passant, je m'aime pas à ce point-là. Je veux dire, faut savoir en estime. Tu sais, il faut avoir une certaine
14: absolument.
15: Estime de soi. Il faut quand même se regarder dans le miroir puis comme...
14: connaître sa valeur.
15: Mais pas se détester, on va dire, ou voilà. Pas, c'est ça. T'es pas obligé de t'aimer nécessairement, mais au moins dire, ah, oh, je suis correct, je vais dealer avec ça, tu sais. Mais c'est ça. T'sais, quand tu fais de la radio aussi, faut que t'acceptes que t'aies, comment je dirais ça, tu sois présent un peu dans l'environnement de gens que normalement tu côtoierais pas en d'autres circonstances, tu comprends?
14: En plein ça.
15: Fait que c'est ça.
14: Mais c'est drôle que tu dises ça, puis c'est correct parce que avec les jeunes, puis il y a des enfants, il y a plusieurs, tu peux faire des affirmations, puis c'est de plus en plus populaire avec les jeunes, c'est comme je suis gentil, je prends soin des autres, tu sais, puis c'est juste des affirmations comme ça que les enfants se disent dans le miroir, je te vois sourire.
15: Non, mais j'ai l'impression de lire un petit conte pour enfants là avec des pages illustrées avec des...
14: Mais écoute, si t'aimes pas la partie pages illustrées, il y a Snoop Dogg qui fait des affirmations sur un rap pour enfants si jamais ça t'intéresse, okay. Et c'est de toute beauté.
15: Bon.
14: De toute beauté. Tout ça pour te dire, Simon, est-ce que tu as passé un bel été?
15: J'ai passé un superbe été, puis surprenamment, ça se dit ça, moi?
14: Oui, absolument.
15: Étonnamment, j'ai sorti ma petite moto électrique, j'en parlais au début,
14: oui,
15: il y a quelques
14: vrai.
15: Années, j'avais parlé de ça dans l'émission On peut contenir des infos. Je pense que j'ai sorti ça deux fois cet été.
14: Mais il y a quand même eu beaucoup de pluie. T'sais, on avait...
15: Ouais, il y a ça.
14: La météo est ordinaire.
15: Puis j'ai, en contrepartie, redécouvert un peu le plaisir de mon fumoir, mon smoker. Là.
14: Ben oui.
15: Que j'ai fait des pièces de viande puis tout ça. Fait quand tu as le smoker, le fumoir qui fonctionne pendant tout un après-midi de temps, un samedi par exemple, tu peux difficilement partir pour une ride de moto. Là,
0: l'épicerie.
14: Non, c'est ça. À moins d'aller chercher un ingrédient qui te manque pas loin à l'épicerie, normalement, tu restes proche.
15: Ben, tu restes proche, tu sais, pour oui, oui. surveiller puis tout ça. Ça fait qu'il n'y a pas eu tant de motos cet été, mais il y a eu du bon bacon puis des ribs puis des affaires comme ça.
14: Oh, de la bonne viande. Mais c'est correct. T'sais, on peut pas. C'est ça qui arrive l'été, c'est que ça passe tellement vite.
15: Ouais.
14: Puis on a tellement de loisirs qui arrivent seulement l'été que là, on ne sait plus quoi faire. Puis c'est souvent ça le dilemme. Là. Est-ce que je fais du smoker? Est-ce que je profite de la maison? Ben, est-ce oui. qu'on va en vacances? Est-ce qu'on fait de la moto? Fait qu'il y a vraiment plein de choses comme ça qui arrivent.
15: Puis toi, t'as-tu passé un bel été?
14: Oui, un bel été. J'ai décidé de prendre une semaine seulement de vacances. Okay. Quand même pour ben juste comme ça, parce qu'en même temps, là, mon chum travaillait beaucoup, nouveau travail. On était d'une période d'adaptation cet été, puis ça m'a permis ben de passer plus de temps avec mon garçon,
15: bon.
14: Qui commence la maternelle.
15: Ben oui.
14: Et que j'ai braillé, Simon.
15: T'as braillé pour de vrai, t'as braillé ta vie comme ça.
14: Oh mon Dieu, j'ai braillé, mais pas devant le petit. Mais c'était sûr, je savais que ça allait faire ça. Mais juste avant la rencontre de parents, une journée avant la rentrée, le soir, je parle avec mon chum et là, je pars. Je pleure. Mais là, mon bébé! Puis là, c'est quoi, là, les autres mères ont tous passé
15: au travers. Non, je comprends. C'est une séparation que tu vis dans une certaine mesure.
14: Oui, mais puis c'est un nouveau pas. C'est l'école. Ben oui. Puis c'est pas comme avec la garderie. Tu sais, la garderie, on est toujours informé comment ça se passe, qu'est-ce qu'il mange, s'il a fait dodo, tu sais, peu importe, on est toujours informé. Là, l'école, c'est comme une autre étape. On a un peu moins d'informations, de l'information qu'il faut. Mais un peu
15: ben
14: moins.
15: Ben là, tu lâches dans le monde des grands. Vas-tu se faire des amis? Il va-tu en avoir qui vont bullier? Il va être capable d'attacher ses souliers puis il va être traîne en arrière ou ben tu sais c'est des ça. Affaires comme ça. Oh, oui.
14: Qu'est-ce qu'il va aimer à l'école? Tu te poses plein de questions puis en même temps tu veux pas faire de transposition puis dire ben tu sais on se rappelle souvent comment nous ça l'a été à l'école.
15: Ouais.
14: Puis là faut pas que ça tu sais tu dis ben il est autonome puis en même temps fait qu'il y a tout ce côté-là que j'ai vécu cet été puis une chose que les gens les femmes à la garderie m'ont dit qui m'ont vraiment comme réconcilié avec tout ça c'est mom t'as réussi. Tu l'as amené jusque là,
15: ben
14: t'as
15: oui.
14: réussi.
15: T'es un bon petit garçon.
14: Oui, exactement. Oh. Puis ça m'a un peu réconforté. Puis là, en même temps, ça me ramène au parallèle de mon été que, tu sais, il y avait la rentrée qui s'en venait, donc la liste d'articles scolaires à acheter. Mais il y a aussi la saison d'hockey qui commence. Ça va être sa première saison d'hockey. J'ai acheté l'équipement d'hockey avant d'acheter l'équipement scolaire.
15: Ah oui, hein?
14: J'étais pas prête. J'ai comme
15: ben non, mais en même temps, tu faisais peut-être de la projection. T'étais en train déjà de le voir dans une équipe de la Ligue nationale de hockey,
14: oh,
15: puis payer ton fonds de pension, puis tu avec un salaire à 24 millions, tu sais, je sais pas, c'est peut-être ça aussi.
14: Oui, peut-être. Ben, peut-être pas 24 millions par année, mais je me voyais déjà au moins à l'aréna municipale à 7 heures le matin, le samedi, pour aller encourager mon petit papoute. Vas-y, mon homme, t'es capable!
15: Non, mais tu sais, la mère qui se dit, tu sais, ah, s'il peut faire joueur de hockey professionnel, puis qu'il me paye les vacances, puis qu'il me paye ci et ça, tu sais, à place d'un notaire ou encore d'un médecin.
14: Non, oui, non? C'est ça. Mais non, mais écoute, le hockey, c'est le fun. C'est pis, j'ai bien hâte de voir ce que ça va donner. Peut-être qu'il aimerait pas ça.
15: Ben, peut-être.
14: T'sais, peut-être qu'il va vouloir. Il aimait le soccer, il aime le sport, les ballons. Là, tout le monde dans la famille joue un peu au hockey aussi, ses cousins. Fait qu'on va voir. Ça a été pas mal les moments forts de mon été. Puis évidemment, ben, travailler avec la belle équipe d'Alliance Radio sur divers projets.
15: Ben oui, absolument.
14: Donc, tu voulais nous parler de quoi pour commencer? Toi, Simon,
15: tu veux que je commence?
14: Oui, un peu dans nos menus.
15: Ben, écoute, je vais parler l'IA. On entend beaucoup parler de Absolument. L'intelligence artificielle ces jours-ci. Puis on a lu pendant le mois d'août une nouvelle qui était un peu surprenante, qui disait qu'il y avait des chercheurs en intelligence artificielle qui avaient donné une conscience à une IA.
14: OK. Une conscience?
15: Ouais.
14: OK.
15: Ça peut être inquiétant, mais je vais mettre un peu les choses en contexte, en perspective, si on veut.
14: OK, excellent. Ouais. J'ai hâte d'avoir des nouvelles de ça.
15: Puis, je vais parler... veux-tu parler de ça tout de suite, l'économie parallèle de la Coupe du monde 2026?
14: Absolument.
15: Parce qu'on parlait de sport avec ton garçon tantôt.
14: Oui,
15: de
14: c'est
15: hockey.
14: Ça, d'hockey.
15: Bien, il y a certaines éditions de la Coupe du monde qui marquent l'histoire tantôt par un but qui est absolument extraordinaire, qui est à couper le souffle. Des fois, c'est un joueur qui devient une légende. Mais moi, je me suis penché sur la Coupe du monde 2026.
14: Oui.
15: Et je me suis aperçu que cette édition-là va rester dans la mémoire collective, peut-être pour une autre raison.
14: Des bonnes ou des mauvaises raisons, Simon?
15: Disons que l'économie parallèle qui a entouré l'événement de la Coupe du monde 2026 est assez surprenante.
14: OK.
15: Ouais,
14: ah, mon
15: ouais,
14: Dieu,
15: ouais,
14: tu m'intrigues.
15: Ouais, je vais avoir des chiffres. La fraude sur les paris sportifs, ça a l'air que ça a été phénoménal.
14: Ah ouais.
15: Ah ouais, ouais, ouais.
14: Ben j'imagine. En même temps, il y avait tellement de pays puis de choses.
15: Ah ouais, c'était incroyable. Ben beaucoup plus d'équipes que d'habitude.
14: Oui.
15: D'une part, c'était organisé aussi à travers trois pays distincts. Ça a été la grosse affaire. À tel point qu'en juillet 2026, il y a le groupe de Copenhague, c'est un organisme international qui surveille l'intégrité des paris sportifs.
14: Oui.
15: Eux autres, ils ont émis des notices jaunes concernant sept matchs. Sept matchs
14: quand
15: qui avaient
14: même.
15: Été jugés irrégulier. Et il y a une plateforme de prédiction en crypto-monnaie qui s'appelle Polymarket. Peut-être que si vous regardez du sport un tout petit peu, moi, je regarde beaucoup les matchs de la Ligue de baseball, les Major League Baseball, nationale puis l'américaine. Puis on voit ça souvent, Polymarket, là, c'est écrit sur les bandes autour du stade et tout ça. Bien, parmi les matchs suspects, celui entre le Mexique et l'Afrique du Sud ou encore entre l'Espagne et le Cap-Vert ont généré des mouvements d'argent qui étaient... particulièrement préoccupant.
14: Okay.
15: Assez bizarre, qui était, disons, ce que tu voyais sur le terrain, puis ce sur quoi les gens pariaient, c'était comme...
14: Ça marchait pas.
15: Non, ça marchait pas. À titre d'exemple, 4,8 millions de dollars américains ont été misés pour prédire que l'Espagne ne battrait pas le Cap-Vert en phase de groupe, entre autres choses.
14: Okay.
15: On s'entend que...
14: Cap-Vert contre l'Espagne.
15: Ben, c'est ça. Tu dis, ben, peut-être que l'Espagne, c'est quand même une pas pire équipe aussi. Là.
14: Oui, oui, puis il y avait des bons joueurs, il me semble, dans cette équipe-là.
15: Ben oui, c'est ça. Et pendant que les équipes se préparaient, ben, les autorités, dont entre autres le Centre antifraude du Canada, ont géré une vague d'escroquerie d'une ampleur assez peu courante. Là. On a vu des sites de billetterie clonés par de l'IA, on a vu des courriels de phishing impeccables et sans faute, des deepfakes pour imiter des communications officielles. Bref, il y a des milliers de supporters qui, entre autres, ont acheté des billets, sont présents aux portes du stade avec un code QR.
14: Tu sais, le oui, oui, le fameux code. Là,
15: ils viennent pour scanner puis ils font comme ah, non, ça marche pas, monsieur, vous avez pas un bon billet.
14: Oh mon
15: Dieu. Il y en a eu, là. C'est une affaire effrayante. Des logements qui n'existaient pas, ça, c'est l'autre fraude aussi. Les gens vont sur Airbnb, voient c'est pas pire, un logement pas loin du stade, je vais louer ça.
14: On est chanceux, il reste de la place qu'on veut y aller.
15: Ben oui, puis là, il arrive là, puis la personne dit ben, excuse-moi, c'est parce que mon loyer n'est pas à louer, là. Ou encore, il se présente à un édifice pensant qu'il va avoir un loyer là.
14: Puis
15: comme, voyons, 258, il n'y a pas de 260, il n'y a pas d'appartement là, tu comprends? Des affaires comme ça. Alors, je vous donne des chiffres là, de façon assez brutale. 35 538 sites frauduleux ont été identifiés par la firme Trend Micro. Trend Micro est spécialisée dans la sécurité informatique. Ça, c'est leur pain puis leur beurre, leur fonds de commerce.
14: Absolument,
15: Trend Micro, c'est justement... la sécurité informatique. Alors, eux autres, ils ont identifié plus de 35 000 sites frauduleux qui ont été carrément reliés à la Coupe du Monde. Des sites qui ont attiré juste au Japon, là, juste au Japon, si vous donnez une petite ampleur, là, 1,48 million de visites depuis le Japon seulement. Donc, imaginez la fraude à l'échelle mondiale. Donc, la Coupe du Monde 2026, ça a vraiment été la Coupe du Monde de la fraude, des arnaques et tout ça. Ça a été une affaire absolument phénoménale. Oui, ça a été un gros spectacle. Oui, le président américain a pu aller se péter les bretelles sur la tribune à la fin, remettre un trophée et tout ça. Mais ce qu'on s'aperçoit, c'est que de la fraude dans le domaine sportif, là, il y en a eu autour de la Coupe du Monde 2026, comme il y en aura rarement eu auparavant.
14: Hey, 35 000 sites et plus frauduleux juste pour un événement précis de deux semaines, trois semaines dans le temps.
15: Exact.
14: C'est complètement incroyable. Puis pour revenir au président, oui, il a remis un trophée, puis après ça, il ne savait plus où aller.
15: Non, non, c'est ça, il y avait de l'air. Ben, c'est peut-être aussi qu'il voulait avoir la caméra projetée sur lui, l'eau braquée sur lui, il aime bien ça.
14: Ah, moi, je suis sûre qu'il cherchait la sortie.
15: Ah oui, tu penses, hein?
14: Mais non.
15: Il était perdu dans...
14: il était perdu dans l'espace.
15: Alors voilà, la Coupe du Monde 2026, j'ai voulu, regarder l'autre côté du... l'autre revers de la médaille, comme on dit, pour m'apercevoir finalement que, ouf... Il y a des affaires qui se sont passées là qui sont un peu questionnables.
14: Ça remet aussi en question toute cette espèce de volonté des pays d'accueillir après ça des événements comme ça. Ça coûte tellement cher, il y a tellement de choses qui viennent, puis en plus, il y a de la fraude, il y a des choses qui se font au travers. T'sais, est-ce qu'on veut vraiment après ça essayer de gérer puis d'avoir tout cet ombrage-là à un événement?
15: Je pense qu'en partant Infantino, là, le grand patron de la FIFA, là, il attire pas nécessairement que la sympathie sur lui, puis on voit que c'est un genre de personnage. Juste voir ses accointances qu'il y a eu avec la présidence américaine, puis je veux pas faire de politique, c'est pas ça, là, mais ça donne déjà le ton. Tu sais, quand tu donnes un prix, un trophée de la paix, de la FIFA au président américain, il y a toutes des petites affaires comme ça qui font dire comme qu'est-ce que c'est ça? Là, on sort du sport un petit peu pas mal. Là.
14: Absolument. Dans les prochaines minutes, on va aussi sortir du sport, Simon, parce qu'on va recevoir, pour ce début de saison, Mélanie Tremblay, qui va venir nous parler avec sa chronique Perspective. On va parler des Britanniques. Elle revient de voyage à Londres, puis elle a observé certaines choses, puis ses observations sont assez intéressantes. Merci.
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14: Et maintenant, on est en compagnie de Mélanie Tremblay, Simon. Allô, Mélanie.
12: Allô, allô.
14: Comment ça va?
12: Ça va vite.
14: Oui, j'imagine. Puis là, écoute, je voudrais te demander comment a été ton été, mais le temps est tellement précieux.
12: Oui.
14: Qu'on va se garrocher dans ta chronique, mais je pense que ça va être un peu teinté de ton été.
12: C'est exactement. Ça va parler de mon été parce que, bon, j'arrive de vacances, je suis reposée, j'arrive de voyage. Je suis reposée, mais en même temps, pendant mes vacances, j'ai vécu un stress perpétuel.
14: OK.
12: Je suis allée en Angleterre.
15: Ah oui, hein?
12: C'est un stress perpétuel en Angleterre dont on parle peu. Alors, j'ai passé...
15: hey, là, tu fais pas agent de voyage, je vais te dire. T'sais.
14: Non, mais ça va viser les gens.
15: Vends-moi l'Angleterre. T'sais, tu rentres depuis le... Hey, ben, c'est stressant, l'Angleterre.
12: J'essaie de vous préparer.
15: Oh boy.
12: J'essaie de vous préparer. Donc, j'ai passé les trois dernières semaines en Angleterre, principalement à Londres. J'ai bougé un petit peu dans le pays. Et c'est un pays que je connais assez bien, que j'ai visité plusieurs fois. J'aime l'Angleterre d'amour. Mais il y a un élément qui me perturbe à chaque fois. Les Britanniques marchent en diagonale.
15: Ah oui, hein?
14: Mais marche croche ou en diagonale?
12: Ils marchent en... C'est pas clair. C'est chaotique.
14: Okay.
12: Donc, j'ai défini l'oblique, le diagonal. C'est pas clair. Principalement,
14: okay,
12: sur les trottoirs, c'est perturbant en passant. C'est frustrant aussi parce que... Je vais tout vous expliquer ça. Mais ça se passe surtout à Londres, mais je pensais que c'était spécifique à Londres, mais non. Je suis allée au Pays de Galles, je suis allée à Liverpool, je suis allée à Manchester. Les Britanniques marchent tout croche. Alors, le principe, c'est quand on marche sur un trottoir, dans un parc ou peu importe, c'est garanti que vous allez vous faire foncer dedans.
15: Ah oui?
12: Puis, s'il y a une foule sur le trottoir, je pense à Londres, par exemple, c'est très touristique. Il y a beaucoup de monde, on peut s'attendre à se faire foncer dedans sans problème. OK, ça va. Mais même si je suis toute seule sur le trottoir,
14: non,
12: et qu'il y a une seule personne en face de moi sur le trottoir, c'est garanti qu'elle va s'en venir dans ma direction juste pour m'esquiver à la dernière minute. C'est systématique. Je l'ai même fait observer à des gens autour de moi. Et là...
14: C'est un pouvoir d'attraction humaine. Est-ce que tu attires les gens à ce point-là, Mélanie?
12: Ben, je pense que c'est pas juste moi parce que ça a l'air d'être pas mal répandu. Donc, un Britannique en sens inverse va forcément foncer sur vous pour... Pourquoi, en fait, c'est pas tout à fait clair. J'essaie encore d'éclaircir la question. Alors, moi, j'ai passé les trois dernières semaines
15: Pas juste du monde avec des téléphones dans les mains. Comme
12: non,
15: ici, par exemple, au Canada, on va se promener sur les trottoirs en Amérique du Nord, puis on va voir des gens qui vont se balader avec un téléphone cellulaire à la main. Puis là, on s'attend à... Si on se lance pas, ils vont nous rentrer dedans, là.
12: Mais c'est des gens qui ont pas de téléphone à la main, qui ont un objectif précis.
15: Hein, c'est bizarre.
12: Et qui vont vous foncer dedans. Moi, j'ai passé trois semaines à dire « Why? God, why? »
14: T'aurais pu faire la rencontre de ta vie, Mélanie. Imagine rencontrer un beau Britannique en te fonçant dedans, puis là, t'échappes tes livres, il les ramasse, puis dit « Oh, hi, darling. »
12: Ah, toi, t'as trop regardé de films avec Hugh Grant.
15: Oui, c'est ça.
14: Ça doit être ça.
12: Tu sais, dans le fond, quand on y va, il faut accepter un petit peu de danser un set carré avec la personne qui est en avant de nous, parce que c'est sûr que ce qui va arriver, à un moment donné, puis je vous dis, dans les 2 à 5 premières minutes, il y a quelqu'un qui arrive en avant de nous, puis là, on fait « Oh, un petit pas à gauche, oh, un petit pas à droite, sorry. » Puis, on a chacun notre chemin. Mais c'est systématique et ça arrive plusieurs fois. Puis surtout quand on est en voyage, bien, on va marcher plusieurs kilomètres
14: oui,
12: dans la journée.
14: Absolument.
12: On passe notre journée à dire sorry puis à faire des 7 carrés.
14: Bien, c'est un peu comme au Canada. On passe aussi notre temps à dire on s'excuse.
12: Oui, mais nous, je vais revenir sur le principe du sorry parce qu'on le fait pas de la même façon qu'en Grande-Bretagne. Alors, puis en plus, c'est qu'on fait ça en se regardant dans les yeux. Fait que c'est vraiment comme si on dansait un 7 carrés. On swing notre compagnie, là. Alors... Je précise.
15: Avec le flegme britannique en plus, ça doit être quand même assez extraordinaire.
12: Oui, oui, oui. C'est comme un gros Bridgerton.
14: J'essaie d'avoir une image. OK.
15: OK.
14: Tu sais, puis imagine quand t'as pas de coordination là-dedans.
12: Ben, c'est un petit peu ça. En même temps, je me suis pas fait piler ses pieds. Fait qu'ils sont assez habiles quand même dans leur 7 carrés. Mais je précise, j'adore l'Angleterre. J'adore la culture britannique. J'ai visité le pays à plusieurs reprises. Mais la gestion... de marcher sur les trottoirs, j'ai toujours pas compris. Et ça, c'est étonnant de la part du peuple britannique, qui est un peuple très respectueux, qui est un peuple très organisé, très droit.
14: Effectivement.
12: Pour prendre le bus, pour prendre le métro, ils font la file. Le principe de faire la file est très, très, très ancré dans la culture britannique. Dans les escaliers mobiles, dans le métro, par exemple, dans les escaliers mobiles, si tu n'as pas l'intention de monter les escaliers, tu es aussi bien de te tenir à droite puis de tenir la rampe. Parce que si tu bloques la voie de gauche, tu vas te faire insulter à la britannique de façon absolument extraordinaire. Ça, c'est très, très, très précieux pour eux. Donc, ce sont des gens très bien organisés partout, sauf sur les trottoirs. Et là, moi, je vous raconte tout ça dans la perspective d'une Nord-Américaine ou je garde toujours ma droite sur le trottoir.
14: Oups.
12: Ah, voilà, vous me voyez venir.
14: Oh non. Oh. Oh non, t'étais comme pas dans okay, bonne voie tout le temps.
15: Oh.
12: Mais c'est ça que je pensais, parce qu'on y pense pas, nous, à droite, les gens dans le sens inverse vont à gauche. Et ça, là, ça marche dans tous les pays du monde, OK? Je l'ai essayé partout, ça marche partout, sauf en Angleterre. Alors, quand j'ai vécu ma première expérience de trottoir en Angleterre, je me suis dit, ben oui, Mélanie, pense-y deux minutes, ils conduisent à gauche, va marcher à gauche. Et là, j'ai dit, je dois accepter d'appliquer un héritage du Moyen-Âge, et c'est pas du sarcasme
15: oui.
12: que je fais en ce moment. Hein, petite parenthèse, les chevaliers qui étaient des droitiers pour la plupart préféraient circuler à gauche pour garder leur épée, parce qu'ils étaient droitiers.
14: Oui, j'ai entendu leur épée cette à gauche, c'est vrai.
12: Plus facile pour se défendre.
14: Absolument.
12: Puis comme les Britanniques ont pas eu Napoléon pour les obliger de conduire l'autre bord... Fermeture de la parenthèse. Alors, la règle de marcher de l'autre côté du trottoir, ça marche pas non plus. Alors, quand on veut marcher, comme quand on est en voyage, on marche 15 000, 20 000 pas par jour, il faut que j'apprenne à marcher.
14: Oui, mais en même temps, si tout le monde autour de toi sait pas marcher, un moment donné, ça devient une espèce de défi, non?
12: Non, c'était comme un peu moi le problème dans la foule. Parce qu'entre eux autres, c'est pas un problème.
14: C'est fonctionnel.
12: C'est fonctionnel. Alors, il y a quelques années, j'ai demandé à une amie qui vivait là-bas, c'est quoi l'étiquette pour marcher sur les trottoirs? Est-ce qu'il y a une étiquette? Parce que j'avais vraiment l'impression d'enfreindre une règle, surtout quand on est à Londres. Tu sais, c'est
15: ben oui.
12: À des endroits, c'est très distingué. Il y a l'étiquette à respecter. Y a-t-il quelque chose que j'ai manqué? Puis là, il a ri de moi. Il dit... It is what it is. Okay. Il n'y a pas d'étiquette sur le trottoir.
14: Mais ça doit être pour ça que ça ne fonctionne pas.
15: Mais c'est spécial parce qu'il y a un vieux dicton qui dit « À Rome, on fait comme les Romains, par exemple. » Puis quand tu es à un endroit, par la force des choses, tu viens que tu prends un peu les plis de la place. Tu comprends? Mais là, la manière dont j'entends ça, c'est que comme il n'y a pas moyen de s'adapter à moins d'être là sur une très longue période de temps, j'ai l'impression.
12: En trois semaines, j'ai pas réussi.
15: Oui, c'est ça.
12: Faudrait peut-être que je déménage là-bas pour revenir vous en parler. Mais en même temps, quand on nous fonce dedans, ils sont très polis, hein, les Britanniques. Ils vont dire « sorry » et ils vont continuer leur chemin. Ils font ça avec le sourire, c'est pas un problème. Là, j'ai décidé d'appliquer la technique du « sorry », qui est devenue rapidement la technique du « sorry, not sorry ». J'ai vraiment...
15: Passif-agressif,
12: oh,
15: un peu.
12: J'en pouvais plus. C'est comme jouer aux voitures tampons en permanence. Là.
14: Oh.
12: Bing, bang.
14: Ah, ouais. Une fois de temps en temps, c'est pas super. Ouais. Mais...
15: j'ai la pub dans la tête.
12: La pub, c'est ça. T'as toujours envie de dire « hey ». Toast-toi! Comme tu m'as pas vu, ça devient viscéral à un moment donné. Donc, j'ai dit, Mélanie, tu dois encore changer ta stratégie. Alors, j'ai inventé, ben, je sais pas si je l'ai inventé, mais en tout cas, j'ai appliqué la technique du follow a British.
14: Okay.
12: Je suis un Britannique. Alors, talonner l'anglais.
14: Talonner l'anglais.
12: Juste assez proche pour sentir son parfum, mais pas trop proche pour y pogner une fesse, OK? Alors, juste pour être capable d'avancer. Mais je dois dire que c'est une technique qui fonctionne.
14: Je suis en train d'évaluer ma distance de bras pour savoir où c'est je peux me tenir en arrière d'un anglais.
15: Ça a du bon sens, par exemple, comme technique. Je veux dire qu'il te sert un peu de bouclier ou de tampon, là.
12: Oui, ça fonctionne.
14: Sauf par en arrière.
15: Ben non, mais oui, mais par en arrière. Mais la personne, faut suivre de toute façon. Je dis si quelqu'un arrive par en arrière.
12: Oui, c'est ça. Mais c'est parce que ça demande quand même du focus, de la concentration. Oui. Parce que cette personne-là, il faut suivre où est-ce qu'elle s'en va ou il faut accepter de changer de British, tu sais.
15: Change ton British.
12: Alors, puis c'est le risque, c'est moi qui lui fonce dedans et qui soit obligé de lui dire sorry avec un sourire puis que me faire dire, ben sorry, not sorry.
14: Uh-huh.
12: Alors, puis c'est très pratique aussi cette technique-là pour traverser la rue parce que, étant donné qu'ils conduisent de l'autre bord, c'est dangereux de traverser la rue.
14: Oh, c'est mon cauchemar.
12: On a le réflexe. Absolument. De regarder du mauvais côté, on peut se faire frapper. Là, c'est la technique follow British. Et d'autant plus que là-bas, c'est pas illégal de traverser la rue n'importe où, faire du jaywalking.
15: Okay.
12: C'est tout à fait légal.
14: Bon. On
12: traverse pas nécessairement au coin de la rue. Puis, ils suivent pas les petits bonhommes non plus qui flattent.
14: C'est donc bien l'anarchie pour des gens droits.
12: Donc, follow British, c'est une bonne technique.
14: Okay.
12: Mais en même temps, ça donne pas l'explication. Alors, je suis allée faire de la recherche pour savoir s'il y avait le modèle de la diagonale britannique. Est-ce qu'il y avait le serpentin? Est-ce que je devais apprendre autre chose, avoir une vue à vol d'oiseau des trottoirs de l'Angleterre? Fait que j'ai fait un petit peu de recherche et ça n'a pas marché. J'ai pas trouvé d'études non plus. J'ai essayé la technique de la résistance. Je vais leur apprendre, moi.
14: Les épaules raides.
12: Moi, je m'en vais. Moi, je marche à droite, ils vont me foncer dedans. Je vais toutes les avoir. Ça n'a pas duré cinq minutes non plus.
14: De pogner ton Britannique, comme on dirait.
12: Il a fallu que je creuse un petit peu plus loin, que je change un petit peu ma perspective. Parce que quand je cherchais de la science, de la théorie, je cherchais pourquoi les Britanniques marchent en diagonale. C'était vraiment ancré dans mon cerveau. C'est une note que j'ai prise dans mes cahiers à tous les jours. Pourquoi la diagonale? Alors, J'ai poussé un petit peu plus loin sur les comportements des Britanniques sur les trottoirs. Il y a pas énormément d'études là-dessus. Ça a pas l'air d'être okay. un phénomène qui agace les gens autant que ça peut okay. m'agacer moi.
15: Okay.
12: Mais moi, j'ai besoin qu'on m'explique la théorie pour que je sois capable de l'appliquer puis marcher comme eux autres. Alors, les conclusions disent qu'il n'y a pas une trajectoire britannique uniforme.
14: Okay.
12: Les piétons ajustent continuellement leur position latérale, ce qui peut produire des déplacements obliques.
15: Oh, donc, OK.
12: C'est n'importe quoi.
15: C'est n'importe quoi, oui. C'est ça.
14: Mais c'est ouais. comme des fois, tu marches juste croche, finalement.
12: Mais les études, en tout cas, les études disent que les Britanniques ne marchent pas nécessairement davantage en diagonale que les autres, mais ils semblent avoir une convention latérale moins forte, moins uniforme que les Nord-Américains. Et leur changement de trajectoire, c'est vraiment juste à leur propre service à eux autres. Alors, comme vous m'appelez une fois par mois pour que je mette de la perspective
15: oui.
12: là-dessus, c'est comme j'ai besoin de vous amener de la perspective.
15: Absolument.
14: Qu'est-ce qu'on fait?
12: Alors, la perspective que je viens d'exposer, c'est celle d'une Nord-Américaine dont les habitudes ont été bouleversées. Donc, mon deux scènes là-dessus, c'est que la perspective britannique, finalement, c'est qu'on n'a pas besoin de tout organiser pour réussir à vivre ensemble. Nous autres, en Amérique du Nord, c'est vrai au Canada qu'on est poli, on dit toujours « sorry », mais nous, on est poli de façon préventive. On garde notre droite, on suit une ligne et on essaie de jamais entrer dans la bulle de l'autre. Alors, notre politesse, dans le fond, ça consiste à ne pas déranger. Les Britanniques, eux, semblent pratiquer une politesse réparatrice. Donc, ils vont t'obliger à danser un petit set carré en plein milieu du trottoir, puis aussitôt que ça accroche, ils vont dire « sorry », et tout le monde repart. Alors, peut-être que leur système, finalement, ça repose pas sur l'ordre, mais sur une confiance absolue en leur capacité de réparer les petites frictions de la vie avec un mot, avec un sourire ou encore avec un léger mouvement de la tête. Nous, de notre côté, quand on s'adapte à ça, ça nous oblige à rester attentifs, à lever les yeux, à regarder les gens dans les yeux aussi, ce qu'on fait de moins en moins, un peu à anticiper. Faut être créatif, faut improviser, faut s'adapter. Dans le fond, c'est de la être présent complètement
15: absolument.
12: Dans le moment oui, présent oui. pour être capable d'avancer ensemble. Alors, et aussi, c'est accepter que les autres nous obligent parfois à modifier légèrement notre trajectoire. Même si ça avance en diagonale, ça avance pareil. Sorry. Excusez-la.
14: Et hey, puis ça ferait un beau titre de livre. Pourquoi les Britanniques marchent en diagonale? Puis là, tu pourrais tout élaborer avec ta perspective. Moi, je te lance l'idée comme si tu n'as pas assez de projets, Mélanie.
12: J'en ai pas assez. Un livre. Mais j'ai dit pas mal ce que j'avais à dire. Donc, je vais être obligée d'y retourner pour aller accepter le vivre ensemble en Angleterre.
14: Eh hey, bien, merci de vivre de ta science comme ça et de voyager pour peu contenir des infos. Grâce à toi, on a des chroniques internationales. On va se retrouver dans un mois, comme à notre habitude. Merci encore d'être venu en studio.
12: À bientôt.
15: Salut, merci.
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14: Dans quelques minutes, on parlera de l'IA qui n'a pas de conscience.
15: Je vais mettre les choses en perspective sur ce que vous avez lu et entendu peut-être au cours de l'été à propos de l'intelligence artificielle.
14: Merci, ça va être intéressant. Et moi, je voulais te parler, juste avant de rentrer dans le vif du sujet, de quelque chose d'un petit peu plus léger.
15: Ah, okay.
14: Parce que là, avec les événements de l'actualité de l'été et des derniers mois, ouais. Le Canada est maintenant admissible pour faire partie de l'Eurovision.
15: Ben
14: Simon.
15: Oui, j'ai entendu parler de ça.
14: Et je vois que t'es excité.

0: dans cette espèce de d'Eurovision-là. Puis il y a certains barèmes.
1: Sais-tu quoi? J'aime ça que tu dises, par exemple, que l'Australie était entrée en 2015 dans l'Eurovision, parce que dans la tête de plusieurs personnes, Eurovision égale Europe,
0: exact.
1: Égale pays d'Europe, égale, ben non, le Canada, pas d'affaires là. Puis moi-même, quand ça a été annoncé, je me suis dit, ben... Qu'est-ce qui passe,
0: hein? Oui, comment ça se fait? Bien, en fait, il y a une règle très simple, puis on doit cette entrée-là à l'Eurovision, à Radio-Canada, parce qu'ils sont devenus membres à part entière de l'Organisation européenne de radio-télévision.
1: Oui.
0: Donc, en faisant partie de cette organisation-là à part entière, ça a ouvert la porte au Canada de pouvoir participer à l'Eurovision. Donc, ça s'est terminé le 9 septembre dernier. Les inscriptions pour devenir l'artiste ou le chanteur, peu importe quel médium on fait pour être à l'Eurovision. Donc, les gens avait jusqu'au 9 septembre pour s'inscrire. À partir de ce moment-là, ensuite, il y a Radio-Canada qui va faire une courte sélection, puis ensuite, bien, le public va pouvoir choisir et voter.
1: Excuse-moi, c'est juste parce que j'ai pas de nom sur qui je voudrais qu'il représente le Canada, mais j'ai une liste de noms qui est en train de défiler dans ma tête de personnes que je voudrais pas.
0: Hey, ça tombe bien, Simon.
1: J'en donnerai pas.
0: Oh, à toi puis moi, on aurait une liste complète parce que moi, j'ai des suggestions.
1: Ah oui,
0: faut pas oublier, par exemple, que le Canada a quand même eu déjà des entrées à l'Eurovision,
1: ben
0: mais
1: oui.
0: D'une autre façon.
1: Oui, c'est ça.
0: On se souvient de Céline.
1: Ben oui, entre autres.
0: Qui a gagné pour la Suisse.
1: Est-ce que Natacha Saint-Pierre a pas déjà chanté dans l'Eurovision, je pense? Aussi?
0: Absolument aussi, Natacha Saint-Pierre. C'est vrai, du Nouveau-Brunswick qui a fait partie de ça. Donc, c'est pas la première fois que le Canada... Okay. A une espèce d'entrée dans l'Eurovision, mais officiellement en tant que pays, c'est la première fois. Donc Céline Dion, c'était en 1988. Et donc 40 ans plus tard, je me suis dit, qui pourrait chanter pour le Canada?
1: Kiki?
0: Oui, Kiki.
1: OK.
0: Kiki. Et honnêtement, le premier nom, puis ça a flashé assez vite pour moi, c'est Charlotte Cardin.
1: Ah, OK.
0: Français, anglais, c'est de la pop. Elle a déjà un bon rayonnement à l'international.
1: Oui.
0: Elle est dans les deux langues, comme on dit. Donc, tu sais, bon profil,
1: okay.
0: Puis c'est dans l'air du temps. Sinon, il y a un groupe de Toronto aussi que j'ai découvert en faisant ma recherche qui s'appelle The Beaches. Et là, c'est complètement différent de Charlotte Cardin. C'est du rock féminin. Donc, c'est un groupe entièrement féminin.
1: Okay.
0: C'est du rock qui rentre, ça déménage. Sinon, on a notre chanteuse aussi canadienne, Alicia Cara.
1: Ah ben oui.
0: Qu'on connaît, puis qu'il y a déjà une carrière internationale. Mais là, on se demande, est-ce que ça pourrait l'intéresser? Mais en même temps, ça nous donne une belle vision puis déjà une belle opportunité avec une chanteuse qui est connue. Et ça, c'est vraiment dans les noms qui sont les plus connus, je te dirais, qui sont plus dans la pop. Mais un autre nom qui est ressorti souvent, c'est Elisa Pi.
1: OK, oui, ben oui.
0: Donc, avec les Premières Nations, les différents pop. Donc, elle, son univers artistique est vraiment profondément lié au Nord et à la culture Inuit. Donc, une chanson pensée, préparée spécialement pour l'Eurovision, avec évidemment une mise en scène qui pourrait peut-être symboliser le Nord.
1: Ben oui.
0: Parce que c'est ça aussi, l'Eurovision. C'est pas juste un concours de talent de chant où il faut que ça en mette plein la vue.
1: Ben oui.
0: Faut être capable d'impressionner les gens parce que il va y avoir des dizaines, des centaines de représentations
1: et
0: de prestations d'artistes à la fin de la journée. Faut être capable de se démarquer. Puis de rester dans la mémoire des gens.
1: Uh-huh.
0: Il y a aussi Nelly Furtado, évidemment, qui est une depuis des années. Elle a fait.
1: Oui, mais pas un peu. Pas un peu sur le side, elle.
0: Un peu sur le side, mais elle a quand même une voix, elle est quand même connue, capable avec l'univers.
1: Okay.
0: Fait que, on se dit peut-être Nelly Furtado. Sinon, il y en a d'autres aussi à qui j'avais pensé, Walk of the Earth, qui est un groupe ontarien qui, je vois que tu connais pas, mais je t'invite à aller voir.
1: Mais là, j'ai l'air d'un chevreuil sur l'autoroute. Là, tu m'arrives avec les headlights, là, puis comme je suis comme figé. Là.
0: Tu iras voir Walk of the Earth, c'est un groupe de Toronto, si je ne me trompe pas, en Ontario. C'est des multi-instrumentistes, ils sont super bons.
1: Okay.
0: Un autre qui serait bon, qui est aussi... que je pense... Honnêtement, c'est mon deuxième choix après Charlotte Cardin. Le chanteur Talk.
1: Ah oui, OK.
0: Le franco-ontarien.
1: Okay. Oui, c'est ça. Il est du coin de la capitale. On va dire de la grande région de la capitale nationale. Là.
0: Exactement. Puis qui est tombé en amour avec le Québec. Et le Québec aussi est tombé en amour avec lui. Il y a un univers complètement flyé. Puis dans ses réseaux sociaux, il a dit « Je veux représenter le Canada à l'Eurovision. » Fait que possiblement qu'il a déjà posé sa candidature. En tout cas,
1: c'est un personnage en soi là, dans un certain sens.
0: Oui, puis quand tu regardes les derniers gagnants ou des certaines éditions, il y a des fois où tu regardais l'Eurovision puis tu étais touché, tu trouvais ça beau. Puis il y a d'autres fois où tu disais Qu'est-ce ça?
1: C'est quoi cette bête-là?
0: Que c'est ça? Puis là, finalement, après une fois que le premier rideau est élevé, bien, ça donnait une bonne impression, puis on aimait la musique, mais il y a des choses qui sont un peu plus farfelues ou plus poussées, justement, à l'Eurovision. Fait que c'est un peu ça qu'on pourrait retrouver pour nos talents canadiens. Donc, ça va être à suivre, parce que là, évidemment, si la période d'inscription se terminait le 9 septembre, bien là, j'imagine que dans les prochaines semaines, prochains mois,
1: on devrait
0: avoir des nouvelles du processus. Donc, j'ai hâte de voir Simon. Puis là, c'est le fun parce qu'on a ça sur tape. Est-ce que mes prédictions vont avoir été bonnes? Est-ce qu'au moins mes choix vont se retrouver? Au moins un. au moins un.
1: Ah, parmi les finalistes? Ouais, ben, je le souhaite. Je te le souhaite, là.
0: Talk va être là. C'est comme ça serait mon top 3.
1: Okay.
0: Ça serait mon top 3.
1: Ça va être à

0: Surveiller.
1: On verra. Maintenant, parlez-nous donc de l'intelligence artificielle, Simon, qui n'a pas de conscience.
0: Ben, c'est parce que je trouve qu'on fait de l'enflure verbale de plus en plus avec l'intelligence artificielle.
1: OK, si intéressant.
0: Ben, de l'enflure verbale dans le sens où tout le monde nous promette monts et merveilles avec l'intelligence artificielle. Ça va sauver la planète, l'environnement, patatata.
1: Ouais.
0: Puis là, il y en a d'autres qui disent que ça va faire exploser la bombe atomique. Puis ça finit plus, là. C'est comme...
1: Mais c'est toujours une guerre constante.
0: Ben, parce que c'est encore aussi une technologie qui est somme toute assez récente. Quand on y pense, ou en fait, l'intelligence artificielle, la technologie existe depuis quand même déjà plusieurs années, mais dans nos vies, à nous autres, le commun des mortels, c'est à peu près quand ChatGPT est arrivé que soudainement,
1: absolument,
0: on a fait comme « Hey, ça existe, l'intelligence artificielle », t'sais. Mais ça existait depuis déjà plusieurs années. Puis là, on a lu cet été une grosse affaire, une nouvelle qui disait « Google aurait découvert comment rendre consciente une intelligence artificielle hey, ». Tu sais, comme rien que ça. Là.
1: Non, c'est ça. Puis là, c'est comme
0: même.
1: Ça devient un peu des histoires de série B. Là.
0: Ben, là, tu t'imagines, là, à un moment donné, là, un matin, là, t'arrives devant ta tablette avec Gemini ou Copilot, puis là, il dit hey, « c'est assez de m'en demander, là, c'est beau, là, tu peux-tu me lâcher? » Comme, voyons que c'est
1: ouais,
0: ça.
1: Ouais, c'est ça.
0: Non, ça se fera pas ça, OK? On s'entend, là. Je vais vous le dire, là, non. OK, mettez-vous ça dans la tête. Non, l'intelligence artificielle n'a pas de conscience.
1: Merci, Simon.
0: Au mieux, ce que vous avez lu au mois d'août dernier, parce que, écoute, on a lu ça sur Internet un peu partout. Puis là, je voyais ça, c'était là, qu'est-ce que c'est ça, cette affaire-là? C'est du clickbait.
1: Okay,
0: c'est juste du piège à clic, tout simplement.
1: Oui.
0: En réalité, ce que les chercheurs ont étudié, et ça, quand on lit l'article, quand on passe au travers, quand on arrive au bout, c'est ce qu'on finit par comprendre, et c'est beaucoup moins spectaculaire, c'est que, puis ça donne des nouvelles, effectivement, qui sont moins clickbait, c'est qu'ils ont voulu savoir comment une IA réagirait si on changeait les instructions qu'on lui donne pour qu'elle parle d'elle-même d'une façon un peu différente.
1: OK. Okay, puis,
0: comme si elle avait une conscience. Bref, on
1: des
0: a dit,
1: émotions, des
0: agis
1: sentiments.
0: Comme si tu avais une conscience, comme si tu avais des sentiments, mets-toi dans la peau d'une personne. Et tout. C'est tout ce qu'ils ont fait. Parce que fondamentalement, l'intelligence artificielle, elle n'a pas de conscience en partant.
1: Non, c'est des numéros, c'est une programmation.
0: Ben, c'est ça, c'est ce que nous autres, les êtres humains, lui donnons. Alors, une IA, là, ça n'a pas de conscience, ça n'a pas d'émotion, ça n'a pas de vécu intérieur, ça n'a pas de moi, ça n'a pas de passé, ça n'a même pas de futur, une intelligence artificielle.
1: Non, c'est ici maintenant. Puis après,
0: c'est juste une série d'informations dont on bourre une machine, puis on dit, va piger là-dedans, puis organise ça d'une façon ou d'une autre pour qu'au sortir de la requête qu'on te formule, que ça ait quelque chose qui fasse du bon sens, tu comprends-tu?
1: Oui, dans la mesure du possible, évidemment, là, mais oui.
0: Alors, ça n'a pas tout ce que je vous ai mentionné, mais ça peut tout à fait imiter ça. Et c'est là que les médias et les Internet, effectivement, se sont emballés. On a confondu une simulation de conscience avec une conscience réelle. Une IA peut vous dire « je suis triste ». OK, elle va pouvoir vous dire ça. Elle peut dire « j'ai peur » ou « je veux être débranché » ou des choses comme ça. Ça se peut qu'elle vous le dise.
1: OK.
0: Mais oui, mais elle le pense pas, là. Pensez
1: non,
0: pas qu'il y a un petit cerveau en arrière.
1: Elle a pas de peine.
0: Elle a pas de pépine.
1: Elle a pas de peine.
0: Si j'annonce, par exemple, à Copilot, à Gemini ou encore à ChatGPT, c'est effrayant. Le président de tel pays ou encore le premier ministre est décédé, puis tout ça, c'est attristant, c'est affligeant. Elle va dire « ah oui, c'est triste, t'en pas pourrir. » Mais tu sais, dans le fond, là, de lui-même, là, la bébelle, là, comme,
1: ben, il répond ce que vous voulez entendre.
0: Ben exactement. Elle fait du biais de confirmation, puis elle fait juste vous conforter dans vos idéologies.
1: Exact.
0: C'est comme si l'algorithme de Facebook vous disait... imaginez ça, vous arrivez sur Internet un matin, vous venez pour scroller sur Facebook, vous descendez, puis là, l'algorithme, qui est une machine, qui est une intelligence
1: absolument
0: artificielle, entre guillemets, vous dit hey, « t'es pas tanné de scroller un peu, là. Tu peux lâche Internet, va jouer dehors. » C'est comme tu pars à rire, tu dis « ben voyons, qu'est-ce qui est là? » Ça arrivera pas, ça.
1: Ouais, malheureusement, mais oui, puis tu sais comme...
0: Puis si jamais ça arrive, c'est parce qu'il y a quelqu'un dans les bureaux de Meta qui a soudainement eu une prise de conscience puis qui a dit, après avoir défilé pendant 15 minutes, peut-être que je devrais donner un signal aux gens d'arrêter de scroller puis d'aller jouer dehors. Parce que l'intelligence artificielle, elle réfléchira pas. Okay?
1: Non, cette personne-là va perdre sa job à Meta.
0: Oui, probablement.
1: Mais oui, effectivement, il faudrait que ce soit programmé par un humain.
0: Et là, je vous donne la réponse ultime, mais pourquoi on accorde autant d'importance à des nouvelles comme celle-là qui nous disent que l'intelligence artificielle a une conscience?
1: Dis-moi, Simon.
0: C'est parce qu'on aime ça faire de l'anthropomorphisme.
1: De l'anthropomorphisme.
0: Des jouets qui ont des comportements humains, des animaux qui ont des comportements humains. Tu sais, Toy Story, histoire de jouets,
1: oui.
0: Le Roi Lion et tout ça. C'est
1: absolument.
0: Comme, tu vois pas ça, un chien, un chat, un lapin qui parle. Tu vois pas ça, un robot qui parle et tout ça.
1: Dans la vraie vie, non.
0: Mais l'être humain, on aime ça. Et je vous rassure, là, en terminant, une IA, ça ne pleure pas, ça ne rit pas, ça se fâche pas. C'est pas parce que vous lui chantez une poignée de bêtises. Peut-être qu'elle va réagir, mais elle réagit pas parce qu'elle a de la peine. Ah, t'as-tu fini de me garocher des niaiseries, tu sais? Elle a pas de la vraie peine. Elle a de la peine qui est simulé parce que ça fait plusieurs fois que vous sacrez après puis que vous la traitez de gnochon ou de je sais pas trop quoi, mais vous la ferez pas pleurer, puis elle demandera pas que vous la débranchiez ou quoi que ce soit du genre. Parce qu'une intelligence artificielle, et ça, il faut se le rentrer dans la tête une fois pour toutes, ça n'a pas de conscience. Fait quand vous lirez ça sur Internet la prochaine fois, les chercheurs ont donné une conscience à l'IA, enlevez-vous ça du crâne, là, ça n'existe pas. OK?
1: Eh bien, merci Simon pour ces clarifications, puis en même temps, ça va aussi fermer la porte de certaines craintes qu'on pouvait avoir. Dans les prochaines minutes, c'est le retour du quiz.
0: Oui, le fameux quiz.
1: On vous en a même pas parlé de tout le long de l'émission, juste pour garder un peu le suspense, mais inquiétez-vous pas, le quatrième bloc va toujours être réservé au quiz pour la saison d'automne, et c'est moi qui vais te quizer.
0: OK. Cette semaine. Et le sujet, c'est?
1: La rentrée, spéciale rentrée. Donc, okay. On va remonter dans l'histoire de la rentrée scolaire.
0: OK.
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1: 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Et c'est maintenant l'heure du quiz, Simon. Et pour rester dans le thème de la rentrée scolaire, comme c'est la première émission de la rentrée automnale,
0: oui.
1: J'ai fait un quiz sur la rentrée.
0: Ah bon, on va remonter dans notre petite enfance, puis on va se rappeler à la période des lunchs, puis c'est tout ça, ou?
1: À peu près, oui. On va surtout se poser des questions de comment ça se fait que l'école est faite comme ça. Puis il y a certaines affaires qu'on va avoir des réponses, okay. Mais pour les lunchs, écoute, c'est un combat incessant. Moi, j'ai commencé ça justement avec le petit, puis il n'y a pas de micro-ondes à l'école.
0: Hein. Ah oui?
1: Bien, pour les enfants, les plus jeunes.
0: Ah, OK, moi,
1: au secondaire, oui, mais pas comme primaire puis jardin. Okay. En tout cas, bref, fait que ça demande beaucoup d'imagination. J'aurais pu faire un quiz là-dessus à place. En tout cas, la semaine prochaine.
0: Sur les sandwichs coupés en triangle et puis les petits bouts de crudité dans une boîte à lunch.
1: C'est comment varier le lunch de vos enfants lorsqu'il n'y a pas de micro-ondes à l'école?
0: Ça sera
1: le titre d'un quiz. Peut-être à moitié de la saison, comme pour se donner un frais. Je sais pas.
0: Mais thermos, ça rigole.
1: Oui.
0: Il y a une soupe dedans, quelque chose?
1: Oui, mais... c'est ce que j'ai fait aujourd'hui. C'est la première fois. On a utilisé le thermos. On va voir ce que ça va donner.
0: OK.
1: Suspense. Je vous reviens avec les
0: comment
1: détails.
0: Combien de questions, là?
1: J'en ai 10.
0: Okay, non, je pensais que tu n'avais 15.
1: Non, j'ai fait ça comme faux. Pour vrai, je n'avais 11 au début. Puis je me suis dit, pas la première, on va se ramasser.
0: Les habitués comprennent pourquoi. Oui, c'est pas une inside qu'on fait. Là.
1: Non, c'est mon plaisir de la vie de déstabiliser Simon. Donc, c'est 4 choix de réponse comme d'habitude. Il y a une bonne réponse, puis je te souhaite bonne chance.
0: OK, alors je vais prendre ça en note, là. 1, 2, 3, 4, 5, 10, parfait.
1: Excellent. Question numéro 1. Donc, le calendrier scolaire que nous connaissons aujourd'hui avec de longues vacances durant l'été, notamment lié à l'histoire des sociétés agricoles, mais pourquoi? Est-ce que c'est parce que l'école n'était pas chauffée pendant l'été? Parce que les enfants étaient souvent nécessaires aux travaux agricoles pendant la période estivale? Parce que les enseignants n'étaient pas autorisés à travailler durant les mois d'été? Ou parce que le gouvernement voulait éviter que les enfants étudient lorsqu'il faisait trop chaud?
0: Je pense que c'est parce que les enfants ils étaient monopolisés ou ils étaient on les prenait pour les amener au champ pour faire les foins, les choses comme ça.
1: Bonne réponse. Donc c'est c'est que les enfants étaient demandés surtout pendant la période d'été parce qu'il y en a plus faire les foins, faire
0: la main d'œuvre.
1: La main d'œuvre, bon évidemment, j'espère qu'ils étaient pas trop jeunes, mais quand même c'était nécessaire à ce moment-là pour pouvoir faire avancer la ferme qui était l'entreprise familiale.
0: Je veux pas avoir l'air du gars qui sait tout là, mais comme mon père est né sur une ferme puis était comme je sais pas combien d'enfants, peut-être une douzaine, 13 à cette époque-là. Fait que c'est pas mal ça. L'été, c'était d'aller faire le train des vaches, puis les foins, puis des choses comme ça.
1: C'est l'agriculture. La vie continue. Les animaux, c'est toujours des services. Ils ont besoin de se faire soigner. On n'a pas le choix.
0: Exact.
1: Question numéro 2. On parle souvent de la Finlande pour des modèles scolaires qui sont beaux. T'sais, souvent, on fait des références.
0: Oui,
1: on
0: les Scandinaves.
1: Des Scandinaves. Donc, qui ont justement un excellent système scolaire. Donc, je te demande, Simon, à quel âge les enfants finlandais commencent-ils généralement l'école primaire? Est-ce que c'est à 4 ans, à 5 ans, à 6 ans ou à 7 ans?
0: Moi, je pense que c'est le genre de commencer à 4 ans.
1: Mauvaise réponse.
0: Ah oui?
1: 7 ans.
0: Ah oui, hein?
1: 7 ans. Tu vois, moi, j'aurais braillé dans 3 ans.
0: Hein, c'est surprenant quand même. 7 ans.
1: Mais inquiète pas, il y a un système de préscolaire, là, peu comme ça fonctionne. Donc, on a une éducation préscolaire. Ce qui est intéressant, c'est de commencer plus tard l'école. Ça signifie pas nécessairement que les enfants vont moins apprendre ou qu'ils vont avoir moins de matière. Au contraire, c'est que le cerveau est un petit peu plus mature pour justement pouvoir acquérir ces connaissances-là. Puis, de toute façon, pendant le parcours préscolaire, donc avant 7 ans, ils ont toutes sortes d'apprentissages dans la nature.
0: En bon Canadien français, l'éponge est mieux formée pour recevoir la matière à 7 ans qu'à 4 ans, on va dire.
1: Ton explication est tellement claire, Simon. Question numéro 3.
0: J'aime ça quand même comparer nos enfants avec Bob l'éponge. Tu sais, c'est comme... Oh, non, mon Dieu,
1: OK. Oui, avec leur meilleur ami, Patrick l'Étoile de mer.
0: Oh!
1: Question numéro 3. T'es assis devant ton professeur dans la classe.
0: Oui.
1: Donc, ben, en fait, avec ta professeure. Et là, ton professeur te donne une série de 15 mots. Et là, quelques minutes plus tard, tu te rends compte que tu te souviens surtout des mots du début et des mots de la fin de la liste qui t'a été donnée.
0: Oui.
1: Comment s'appelle ce phénomène psychologique-là? Est-ce que c'est l'effet placebo, l'effet de position sérielle, l'effet Doppler ou encore l'effet de halo?
0: Oh, je pense que c'est probablement sériel, là, quelque chose dans le genre.
1: Oui, l'effet d'opposition sérielle. Effectivement, c'est ce qui fait que le cerveau a une tendance dans des courts moments de mémoire de se souvenir de ce qui est prioritaire, c'est donc ça. Dans le haut de la liste. Puis on se souvient de ce qui est pas important aussi. Ce qui est au milieu, on l'oublie, mais on se souvient de ce qui est important et de ce qui l'est moins.
0: Et note aux commerçants qui font de la publicité à la radio, le début puis la fin, c'est la meilleure place pour placer vos deals, si on veut, puis les informations essentielles comme le numéro de téléphone. Si tu mets ça au milieu, là.
1: Exactement. C'est au début, on les quitte, puis à la fin, venez nous voir à telle place, on va vous donner un merchant deal. Question numéro 4 maintenant. Une question qui pourrait aussi intéresser les parents qui doivent aider leurs enfants à faire leurs devoirs. Donc okay. Ça, heureusement, je suis pas encore rendue là, mais ça va s'en venir. Quelle méthode d'étude est généralement considérée comme la plus efficace pour favoriser la mémoire à long terme? Est-ce que c'est relire ses mots ou ses notes 10 fois le soir même? Est-ce que c'est étudier de manière la veille de l'examen? Est-ce passer les périodes d'études dans le temps? Ou encore lire ses notes sans jamais essayer de se rappeler de l'information?
0: Je dirais la troisième réponse, espacer ces périodes d'études.
1: Oui, évidemment, c'est la meilleure technique. Parfait. Au lieu de faire une énorme séance d'études, puis là, on entend, là, puis je repense à mes études de collège, on est-tu à la dernière minute? C'est pas la bonne façon de faire, évidemment.
0: Puis, une torture.
1: Ben oui, puis c'est à court terme.
0: Ben oui.
1: Tu vas t'en souvenir à court terme pour ton examen. Tu vas excuse-moi l'expression, mais tu vas le vomir sur ton papier d'examen. Puis après, ben souvent, tu t'en souviendras plus, mais c'est un peu ça. Maintenant, question numéro 5. Ça va assez bien, tes choses?
0: Ben bon. Là, je suis 3 sur 4. Là.
1: Bon, moi, tu parles.
0: On rentre à 5e. Okay.
1: Parfait. Question numéro 5. Je suis positive, Simon, si tu sais.
0: Oui, absolument. Je suis comme ça aussi dans la vie. Bon, enfin, j'espère.
1: Oui. Oui. Oui, oui, absolument.
0: J'essaye.
1: Oui. Non, mais dans chaque position, ça prend toujours un petit peu de...
0: Mais moi, c'est parce que moi, je regarde souvent les deux revers de la médaille, tu
1: c'est
0: comprends?
1: Ça.
0: Fait que j'essaye un peu de pondérer les affaires puis d'être juste pragmatique puis réfléchi, là. OK.
1: Exactement. Bon. Question numéro 5. Donc, on retourne dans l'histoire de l'éducation. Avant les tableaux blancs, les projecteurs, les tableaux numériques qui faisaient leur apparition dans les écoles, quel outil était utilisé couramment par les élèves pour écrire et faire leurs exercices, particulièrement, là, je parle du 19e siècle, tu sais, comme c'est...
0: Oui.
1: 19e, pas récemment.
0: J'ai donc, le mot dans la tête, là, mais c'est...
1: Tu veux-tu l'essayer?
0: Ben, je vais essayer ardoise.
1: Bonne réponse!
0: Okay.
1: Hey, je devrais te donner 2 points pour ça, vu que tu n'as même pas eu le choix de réponse. Bravo, c'est en feu! Donc, c'est la tablette d'ardoise. Simon! Je devrais mettre un bruit de foule en arrière qui crie ton nom, ça serait tellement drôle! Oh my God!
0: Oh wow! Comme le lion dans Cruising Bar, là, tu sais.
1: Hey, la référence okay. est excellente. Puis le pire, Simon, ce qui est beau là-dedans, c'est qu'on a tout ça sur tape maintenant.
0: Oui, en plus.
1: Avant, on faisait nos niaiseries, il n'y a personne qui les voyait.
0: Exact.
1: Et là, c'est maintenant public. Donc, la tablette d'ardoise qui avait l'avantage de pouvoir être effacée, recommencer, faire l'exercice. Le seul inconvénient, c'est que c'était lourd en bateau.
0: Oui, puis salissant peut-être un peu aussi avec tout ça, la craie que tu mettais là-dessus, je ne sais pas trop.
1: Oui, mais en même temps, un enfant, c'est tout le temps sale.
0: Bah ben, oui, c'est
1: ça. Comme ça joue partout, c'est tout le temps sale. Crème-moi là-dessus, c'est sale. Question numéro 6. La mémoire de travail, qu'est-ce que la mémoire de travail permet de faire principalement? Est-ce que c'est de se souvenir de tous les événements de notre enfance? Je m'excuse, je trouve mes choix de réponse drôles. Conserver temporairement de l'information et la manipuler pendant qu'on effectue une tâche? Est-ce que c'est apprendre automatiquement toutes les informations lorsqu'on les lit ou encore enregistrer les souvenirs pendant notre sommeil? Je veux savoir quelle est la mémoire de travail.
0: Moi, je dirais la 2.
1: Bonne réponse. Okay. Donc, c'est de conserver temporairement de l'information et la manipuler pendant qu'on fait une tâche. Donc, autrement dit, on parle avec le patron, on a des chiffres à faire, il nous donne des chiffres, on garde ça en tête, on les manipule, on fait la job. Ben ça, c'est la mémoire de travail. Donc,
0: ouais.
1: Souvent, à la fin de la journée, tu ne te souviendras peut-être pas de tes chiffres une fois d'avoir fini ton rapport.
0: Oui, mais en même temps, c'est aussi, il y a un vieux dicton qui dit 100 fois sur le métier, remettez votre ouvrage ou un affaire de même ou 1000 fois, je ne sais pas trop.
1: Oh, possible.
0: Oui, ben, fait à force de répéter une information, de s'en servir dans le cadre du travail, tu finis par acquérir un peu la façon de manipuler un outil, la façon de, tu sais, c'est ça, je pense.
1: Oui, en plein
0: ça sert à voir aussi. Là.
1: À force de le faire, exactement. Question numéro 7. Pourquoi un élève peut-il avoir parfois l'impression qu'il connaît parfaitement une matière simplement parce qu'il l'a relu plusieurs fois dans ses notes. Tu sais, des fois, tu lis, tu vois, moi, je le sais, ça.
0: Ouais.
1: Là, tu fermes ton livre, je le sais plus. Est-ce que c'est à cause de l'illusion de compétence, de la mémoire musculaire, de l'effet placebo ou encore à cause de la fatigue cognitive?
0: Je pense que c'est l'illusion de la compétence. Je pense que les gens, des fois, ils s'imaginent plus connaissants de quelque chose qu'ils le sont dans la réalité.
1: Et c'est la bonne réponse, ouais. Simon. Donc, c'est que l'information devient familière.
0: Ouais.
1: À force de la lire, tu dis, bon, je sais, c'est correct, mais une fois que tu décides d'aller la rechercher,
0: oh.
1: Là, c'est un peu plus compliqué.
0: Ça jambe dans le coude, comme on dit.
1: C'est ça, en plein ça. Puis c'est là que la mémoire de travail est importante.
0: Oui.
1: C'est comme ça, tu ramènes ton information, c'est puis ça. Tu la ramènes. Mais c'est vraiment, c'est ce qui donne l'impression, en fait, de connaître, puis finalement, tu connais pas. Question numéro 8. On parle aussi aujourd'hui beaucoup de l'utilisation des téléphones intelligents, des technologies à l'école, des tablettes, les projecteurs et tout ça. Mais laquelle de ces technologies a probablement eu le plus grand impact sur la façon dont les élèves recherchent l'information pour faire leur travail? Est-ce que tu veux l'essayer? Pas de choix de réponse?
0: Je dirais l'Internet, probablement.
1: Bonne réponse! Puis ça, ça a changé le monde. Puis on parle des élèves. Puis moi, je me souviens à l'école, puis on commençait. Tu sais, on avait des salles d'ordinateurs.
0: Ouais.
1: Les ordinateurs, il fallait que ce soit d'une pièce. On ne pouvait pas sortir de là. L'Internet était dans cette pièce-là.
0: C'est ça. Ah, moi, je me souviens quand j'ai commencé à faire de la radio à peu près là, dans les années 90, quand ils ont rentré un poste informatique avec l'Internet. C'était pas tout le monde qui avait accès. Il fallait que tu t'en ailles dans une salle dédiée de la station pour aller faire des recherches. Puis après ça, quelqu'un pouvait passer. C'était un peu ça, là.
1: Oui, c'est ça. Ouais. C'est... Puis, tu sais, aujourd'hui, c'est une autre époque. De l'Internet.
0: On a l'Internet dans nos poches, là.
1: Il y en a même qui l'ont sur leur bêta Google. Oh. Fait que, tu sais, leurs lunettes, là. Fait que oui, effectivement, c'est partout, ça.
0: Ah oui.
1: Tout. Question numéro 9. En fait, puis c'est une question pour les parents qui ont parfois l'impression que leurs enfants reviennent toujours épuisés de l'école.
0: Ouais.
1: Comment ça se fait que les enfants semblent être plus particulièrement épuisés au début d'une année scolaire que pendant l'année scolaire ou vers la fin de l'année scolaire? Est-ce que c'est A, parce que son cerveau doit gérer de nombreuses nouvelles informations et des nouvelles routines, des nouveaux visages? B, parce que l'école provoque automatiquement une baisse d'énergie physique? Ça, il y en a qui vont dire que c'est ça. C, parce que les enfants dépensent autant d'énergie en classe qu'en faisant du sport intensif? Ou D, parce que le cerveau fonctionne moins bien pendant les mois de septembre et octobre?
0: Oh! Je pense que c'est plus la première réponse. Ouais,
1: bonne réponse, c'est ça. C'est la rentrée, c'est le changement. Donc, beaucoup d'adaptation.
0: Nouvelle routine.
1: Nouvelle routine, nouvelles règles, nouvel enseignant, nouveaux amis, il y a plein de choses qui arrivent. Fait que c'est sûr que c'est épuisant. Puis les fins de journée, les enfants sont complètement brûlés. Ça finit toujours par se placer, mais ça le phénomène. Et finalement, dernière question, question numéro 10. Parmi les quatre méthodes que je vais vous noter, laquelle constitue généralement une forme particulièrement plus efficace pour se préparer à l'examen?
0: OK.
1: Est-ce que c'est lire ses notes plusieurs fois sans se tester, surligner presque toutes les informations importantes, se poser des questions et tenter de retrouver la réponse sans regarder ses notes, ou étudier uniquement les informations qui semblent faciles?
0: Je pense que l'idée de surligner avec un marqueur eyeliner, qu'appelle je pas trop, là,
1: oui.
0: Ouais, tu penses que c'est une bonne méthode, ça, non?
1: Oui et non, parce que souligner presque toute l'information, c'est que là, l'information ne va pas ressortir nécessairement.
0: Okay.
1: La bonne réponse, ça va être C, se poser des questions et tenter de retrouver les réponses sans regarder ses notes. Puis une des méthodes comme ça qui fonctionne bien aussi, c'est souvent de se faire un petit carton avec la question en avant, tu as la réponse en arrière. Puis là, tu continues, tu mets ton petit carton puis tu te poses. C'est un peu de cette façon-là. Ça permet, en fait, puis c'est là où je le disais tout à l'heure, ça permet à ton cerveau qui a rangé ou connecté, si on veut, l'information dans un tiroir, d'aller la rechercher constamment. Puis c'est comme ça, en fait, qu'on bâtit la mémoire et qu'on réussit à se créer des souvenirs. Comment t'as fait?
0: 8 sur 10.
1: Plus les 2 points bonus que je t'ai pas donné de...
0: Bon, parce que j'ai répondu sans avoir
1: de choix.
0: C'est correct. 8 sur 10, hey, c'est 80. C'est
1: pas en force,
0: ben oui, ben oui.
1: Bravo,
0: c'est,
1: Simon.
0: C'est pas un A+, mais c'est au moins un A.
1: Oui, c'est au moins... Ben, comme, faut pas que tu mettes la barre trop haute en partant, Simon. T'établis les standards-là.
0: Je le sais.
1: La saison va être longue.
0: Je le sais.
1: Hey, bravo. La semaine prochaine, on va se retrouver et c'est toi qui nous fera un autre quiz.
0: Oui, absolument.
1: Merci, à bientôt.
0: Salut.

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8: Bonjour, chers amis et familles du Canada, et bienvenue à la deuxième saison de Mika joue de la musique. C'est la seule émission de radio pour enfants entièrement consacrée à la musique franco-canadienne dans l'Ouest et le Nord. Je m'appelle Mika, je suis un artiste jeune public du Manitoba et j'ai le plaisir d'être votre animateur pour cette émission produite par l'ARCO. Êtes-vous prêt à découvrir de nouvelles chansons ainsi que des classiques?
9: Oui!
8: C'est parfait parce que Mika va jouer de la musique! Commençons avec À la ferme!

0: c'était À la ferme, une chanson interprétée par Or Richard, un artiste du Nouveau-Brunswick. À la ferme de son grand-père, il me semble qu'il y a plusieurs animaux qui savent très bien jouer des instruments. Quel instrument jouait-il? Oui, c'était l'accordéon, la mandoline, la guitare, le banjo et le violon. Oh, qu'est-ce que c'est? Oh oui, c'est l'artistophone! Ça veut dire qu'un artiste jeune public quelque part au Canada essaie de me rejoindre. Les amis, je réponds? D'accord, c'est qui? Bonjour, vous avez rejoint Mika sur l'artistophone. Qui est à l'appareil?
1: Bonjour Mika, j'ai sorti 18 albums en français, en anglais et même en espagnol.
0: 18 albums? Wow! Et tu chantes en 3 langues? Oh, ça ne peut pas! Est-ce que c'est la légendaire Charlotte Diamond?
1: Oui, c'est moi, Mika. J'aimerais t'inviter chez moi. Je veux te parler de quelque chose de très important.
0: Oh, chez toi? Oh, quelle belle invitation! Absolument, Charlotte! Les amis, je prends le téléporteur transcanadien pour voyager du Manitoba jusqu'en Colombie-Britannique, chez Charlotte. Je tourne la clé. Machine activée! Temps pour voyager! On est arrivé! Oh wow, quelle belle maison! Bonjour Charlotte!
1: Bienvenue Mika, je suis très contente que vous êtes ici chez moi. Mais une maison, ce n'est pas seulement un endroit avec des murs et un toit. C'est un endroit pour partager des moments avec des jeunes qu'on aime. Aujourd'hui, je t'invite un peu dans ma famille. Et tu sais quoi? Tout le monde sur la planète fait une partie d'une grande famille.
0: J'aime beaucoup ce concept. Nous sommes tous une grande famille. Merci de m'accueillir chez toi.
1: Je trouve que c'est très important de prendre soin de notre grande famille et de chercher la paix entre nous.
0: Dis-moi, Charlotte, pourquoi est-ce que la paix est si importante pour toi?
1: La paix est très, très importante. Il faut soigner la nature et tous les animaux, notre famille, nos amis et aussi notre communauté, notre pays et le monde. Pour que le monde soit plus beau, un peu plus beau qu'il ne l'était hier au lever du soleil. J'ai écrit une chanson qui parle justement de ça. Elle s'appelle « Tout ce que je veux, la paix ». Les paroles sont simples, alors j'aimerais inviter tout le monde à chanter avec moi. Mais je veux aussi que vous preniez le temps d'écouter les paroles et de penser à ce qu'ils veulent dire.
0: D'accord, les amis? Écoutez attentivement!

0: c'était les musiciens de Carmen Campagne, originaire de la Saskatchewan, suivi de notre artiste spécial de l'épisode, Marie-Claude du Manitoba, avec la chanson « La danse des bibittes ». Vous savez, toutes les bibittes dansent à leur manière unique. Et parfois, nous, les humains, on doit nous aussi danser pour éviter de se faire piquer. Il est maintenant temps de passer à un segment que j'aime beaucoup et que j'ai nommé « La francophonie, c'est sans sas ». Ce segment met en valeur la richesse de la francophonie canadienne et les différents accents et expressions qu'on retrouve d'un bout à l'autre du pays. À chaque épisode, un jeune quelque part au Canada va me faire découvrir une expression qu'il trouve drôle, intéressante, surprenante ou même sans sas.
1: Allô Mika!
2: Comment ça va?
0: Salut vous deux! Ça va très bien, merci. C'est quoi vos noms?
2: Je m'appelle Bella.
3: Et je m'appelle Joey.
4: On appelle un Winnipeg dans la province du Manitoba.
0: Ah oui, bonjour Zoé et Bella, bienvenue à mon émission de radio. Justement, on vient de commencer un segment qui s'appelle « La francophonie, c'est sans sas ». Avez-vous une expression à partager?
4: Oui, voici l'expression que nous voulons te faire découvrir. Poser un lapin.
0: Ah, poser un lapin, ça veut dire de ne pas se présenter à un rendez-vous sans prévenir la personne qui nous attend. Par exemple, si tu dis à ton ami que tu vas le retrouver au parc à 14 heures, mais que tu n'y vas pas et que tu ne lui dis rien, tu lui as posé un lapin. Ce n'est pas très gentil de poser un lapin, les amis. Essayez toujours d'avertir la personne si vous ne pouvez pas être au rendez-vous. Merci beaucoup pour cette expression, Zoé et Bella. Mais avant que vous nous quittiez, j'aimerais vous poser une question. Pourquoi la francophonie est-elle importante pour vous?
2: Parce que maman parle en français.
0: Oui, Bella, c'est très important de pouvoir parler avec nos parents, hein? Et toi, Zoé?
4: Parce que j'aime parler deux langues.
0: Tout à fait. C'est un avantage de pouvoir parler plusieurs langues, que ce soit bilingue, deux langues, trilingue, trois langues ou encore plus. Ça nous donne plus d'options pour communiquer quand on voyage autour de la planète. Merci Zoé et Bella d'avoir participé à la francophonie, c'est sans sas. À la prochaine.
4: Au revoir.
0: Les amis, êtes-vous parfois tout seul alors que vos amis sont occupés? Quoi de mieux comme solution que d'avoir un animal de compagnie? Un chien, un chat ou même une vache? Voici À la vache de Daniel Lavoie, originaire du Manitoba.

Eh bien, les amis, on est déjà arrivé à la fin de l'émission. Un grand merci à vous d'avoir été là avec moi aujourd'hui pour écouter des chansons en français. Je suis très fier de vous! Merci aussi à l'Association des radios communautaires de l'Ouest et des Territoires d'avoir produit cette émission. Avant de se quitter, j'aimerais savoir une chose pour laquelle vous êtes reconnaissant aujourd'hui. Moi, je suis reconnaissant d'avoir passé du temps avec mon amie Charlotte. Et vous? Au revoir, les amis, et à la prochaine!

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0: musique.
1: Donc, on va écouter Mika joue de la musique. Et Mika, mais il y a une émission aussi qui s'appelle Mika joue de la musique. Et ça joue dans toutes les provinces de l'Ouest. Je sais pas quand ça commence, mais ça vous donne la chance d'écouter de la musique pour enfants. Pas juste de la musique pour tout le monde. Ça doit faire une vingtaine d'années au moins ou plus qu'on écoute cette émission ici. Et puis, mais il y a aussi la musique pour enfants les dimanches. Donc, regardez l'horaire sur les ondes, sur le site web d'Envol. Et puis, vous allez pouvoir justement voir qu'est-ce qui est disponible. Donc, Mika, ça va s'en venir. Il y avait quelques émissions l'année passée. Je crois une dizaine ou une douzaine. Et puis, on aura la chance encore d'en avoir d'autres cette année. Et ça, c'est produit pour les provinces de l'Ouest. Et puis, on a aussi une autre émission de bénévoles comme moi, Henri Dupuis, qui va vous jouer encore. Première heure de la musique pour tout le monde, c'est toujours pour vous, les tout-petits. Donc, tantôt, je disais, je n'étais pas certain si vous m'avez attendu, mais Rafi, ça va être une nouvelle chanson. Fait qu'on va essayer d'avoir beaucoup de nouvelles chansons cette année. Actuellement, la semaine passée, je pense que, je dirais proche de 80%, je n'avais jamais joué ces chansons-là à la radio. Et puis la semaine passée, fait que j'en ai encore beaucoup de nouveautés. Des fois, les artistes, vous les connaissez, mais vous ne connaissez pas leurs nouveautés. Donc, on y va avec Mika pour notre premier bloc. Et puis, on va finir avec Annie Brocoli, petit bout de chou. Vous allez comprendre quand vous l'écouterez.

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0: Bon, où j'en étais moi? Ah oui, Michel, vous vous en doutez, est très touché par un ver de terre aussi sympa. D'ailleurs, le petit garçon lui propose de venir avec lui. Bah, le lombric accepte vu qu'il n'a rien de prévu avant 3 ou 4 ans dans son emploi du temps. Il le dépose sur son épaule et reprend sa route à travers la grande forêt. Il en profite pour lui raconter son histoire. Le petit ver lui explique que les animaux ont toujours parlé. C'est juste qu'il ne savait pas les entendre. Du coup, Michel reste dubitatif et silencieux. Tout à coup, ils aperçoivent une petite bête toute rouge avec une tête noire qui raloche dans un coin. Michel se demande quelle peut être une bête aussi rouge, quoi. Le ver de terre lui dit
1: « Ah ben moi je sais, c'est une tomate !»
0: Très drôle, répond Michel. Il s'approche de la demoiselle et lui demande qui elle est.

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0: Bon, mais vous avez reconnu, j'espère, Brin Belle et puis Joli Papillon. Avant ça, ben, si vous avez compris la suite des choses, avant ça, c'était ben, justement pour nous qu'on a écouté la chenille. Oui, il y a l'œuf, hein, puis il y a le chrysalis entre les deux, mais après ça, ça nous donne le papillon. Puis le prochain, mais il y a un petit rapprochement. Oui, c'est ça que j'ai pensé. J'ai pensé à Kido qui fait la migration. Mais il y a les bernaches qui vont commencer bientôt. Malgré des bernaches, ils ont ça facile. Ils vont pas loin. Ça a l'air, ils vont juste aux États au sud de nous. Et puis, Buck, c'est pas tellement différent comme température. Tandis que les papillons, eux autres, ceux de Winnipeg et puis du Manitoba, ben, ils font quasiment 3000 kilomètres pour se rendre proche de la ville de Mexico, où ils passent tout l'hiver. Si vous avez cherché pour des photos, tout ça, c'est beau. Les arbres sont oranges parce qu'ils sont remplis de papillons. Et puis ça, c'est la 7e génération de les papillons qui sont partis de là pour venir... qui ont passé l'hiver l'année dernière au Mexique. Et les papillons qui sont prêts à faire la migration n'ont pas la même longueur de vie, dans le sens qu'ils doivent se rendre... donc, ils vivent plus que 3 semaines. Ils doivent se rendre au Mexique et ça prend du temps et beaucoup d'énergie. Donc, extraordinaire, ces papillons. Et Bernache aussi, tant qu'à ça, ben on va écouter. Puis la chanson, c'est actuellement Jerry Galou. Puis ça vient d'un album qu'il a fait ici au Canada et qu'il a fait il y a très longtemps et qui vient d'être, comment est-ce qu'on appelle, remastered. Et puis actuellement, moi, quand la première fois que j'ai écouté de la musique pour enfants, parce que ben, à la maison, ben, on avait juste Radio-Canada, puis il n'avait pas de musique pour enfants, c'est quand que Jerry Galou est venu en personne. Donc, j'étais probablement deuxième, troisième. Et puis, eh bien, je chantais ces chansons-là. Donc, il y en a plusieurs que j'ai encore dans ma tête. So, j'ai été influencé. Et puis, mais là, je suis content de j'en jouer de la musique. Actuellement, Jackie Galou, qui est venu, comme je dis, il y a longtemps, quand moi, j'étais jeune, parce que là, je suis le papy. J'ai un papy de 3 enfants. Puis, j'en ai 4 moi-même. Et puis, ils ont tous passé en vol, ici. Mais... Jackie Galou, je l'ai vu en personne. Et puis, l'année passée, il nous a sorti un nouvel album avec un peu des chansons de cowboy. Donc, c'est le fun de savoir qu'il est encore là. Et puis, on va écouter aussi Abeille Beau Soleil avec des fruits et puis les légumes. Et c'est si bon, j'espère que vous pensez ça. Après ça, Tia et Gigi, Martin, Frédéric Martin. Il va nous planter, miam, miam, les légumes et les fruits. J'espère que vous pensez ça aussi. Et ça m'amène à une autre Madame Diva, la mère de Mika, qui va nous jouer fruits et les légumes, vous connaissez. Et puis Marie-Jo va nous parler de la pluie, parce qu'on a besoin, si on veut avoir nos fruits et nos légumes, dans nos vergers ou dans nos jardins.
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Bon, mais ça, c'est Marie-Jo qui nous chantait de plus une mouille. Il faut de temps en temps. Et puis, mais je pense que c'était lundi ou mardi. Non, c'était mardi, c'était très pluvieux. Qui fait du bien de temps en temps. Nous autres, on va continuer avec un autre bloc avec un petit peu de nouveauté là-dedans aussi. On va avoir Babi Bou avec... mais ça, c'est peut-être un nouveau groupe pour vous. Mais la chanson n'est pas. C'est une chanson traditionnelle. Le loup, le renard et la belette. Et puis, ben, Roland Gauvin, ça, c'est avec le crapaud. Et puis, ben, il va nous parler des saisons. Après ça, Will James, qui va nous parler de les mathématiques. Mon sujet préféré à l'école. Et on va aller avec le Green Team et puis Kids United avec trois petits pas. Il va pas vite avec ça. Et puis, on va avoir aussi Jacques Chenier, mets-moi au recyclage. Après ça, ben, on aura, on verra. J'espère qu'on va avoir encore le temps pour la musique pour les tout petits. Bon, il va avec une de mes préférées, le loup, le renard et la belette. Mais je vais laisser les professionnels chanter.

0: quelle chance que le printemps, hein, Roland, pour qu'on puisse semer nos jardins.
1: Oui, et ensuite, pendant quelle saison est-ce que le jardin fait ses légumes?
0: Oh, c'est pendant ma saison.

0: voilà. Est-ce que c'est l'été partout sur la Terre en même temps?
1: Oh non, premièrement, les saisons sont très différentes dans toutes les régions du monde. Par exemple, quand c'est l'été ici, c'est l'hiver ailleurs.
0: Comme ça, après l'été, c'est l'hiver ici.
1: Je pense que t'as oublié une saison, Monsieur Crapaud.

0: oui, c'est pendant l'automne que les feuilles changent de couleur. Maintenant, je me souviens, c'est tellement beau.
1: Ah oui, que c'est beau, hein? C'est aussi une saison très importante, parce qu'elle nous prépare pour...
0: Le printemps?
1: Oh non, Monsieur Crapaud, écoute bien.

0: je l'ai maintenant. Le printemps, l'été, l'automne, l'hiver, le printemps, l'été, l'automne, l'hiver, le printemps, l'été, l'automne.
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Merci beaucoup. Ça, c'était Ginette Roy avec Inspiration. Et puis, nous autres, ben, j'ai été inspiré par ça. Puis vous allez voir, j'ai de la bonne musique pour vous. On va écouter tout de suite René Lamoureux. Et oui, c'est une nouvelle chanson qui est sortie ben, il y a à peu près un mois actuellement, un petit peu plus. Et ça s'appelle « Quand tu t'en vas ». Et puis, on va écouter Red Moon Road avec la chanson « Rivière », qui m'a fait penser à la chanson « Magri Gaya »,« Rivière ». Et puis, mais pourquoi pas, j'ai pensé aussi à Edmond Dufort avec « La rivière rouge ». Et puis, donc, on va aller un petit peu avec la rivière, mais on... quand tu t'en vas, c'est une nouvelle chanson de... justement, une nouvelle chanson de René Lamoureux.

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Bon, mais ça, c'était Edmond Dufour. Et puis, nous autres, on continue en musique. On va écouter tout de suite Geneviève Toupin. Geneviève Toupin avec Nadia Godet. On va écouter nos chansons d'Edmond Dufour, mais ça va ici interpréter par Nadia et Geneviève. Et puis, ça s'appelle Les Anciens. Et vous la connaissez probablement, celle-là. Et puis, nous autres, on va aussi avoir Geneviève Toupin, parce que je l'ai vue dans, je ne sais pas si vous vous rappelez, s'il y avait avec Antoine Gâton, puis il me semble que c'était une Acadienne aussi, puis ils ont voyagé au travers du Canada, elle faisait du pouce, puis lui, il la suivait. Il y avait 3 ou 4 chansons là-dedans de l'album de Geneviève Toupin, sa premier album. Et puis, ben, on va écouter justement une chanson qui a joué une couple de fois dans l'émission, dans le film. C'était Sur la route. Après ça, on va aller avec Annick Granger. Ben, c'est quasiment une autre nouvelle tout à l'heure. J'en avais déjà 3-4. J'ai fouillé pour des nouvelles parce que j'avais le temps. On va écouter Annick Granger avec Que des vagues. Donc, c'est une nouvelle d'elle. Et puis, ben, on passe tout de suite avec cette chanson-là. Puis moi, je vous reviens avec d'autres musiques d'ici. La deuxième heure de la musique pour tout le monde, c'est la musique d'ici, puis de nos voisins. Nos voisins de proches, mais pas nécessairement, ou pas du Québec, à moins qu'ils sont maintenant installés au Québec.

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4: Bon, mais on va continuer en musique. Et puis, c'est de la musique d'ici. Acheter les épiceries ici. Jardin Saint-Léon, entre autres. Et puis, acheter local. Mais c'est de la musique pour tout le monde. C'est de la musique d'ici pour cette heure ici aussi. Donc, on va écouter Mira Sylvain avec l'ange gardien. Après ça, on va écouter Jasmine Elise sur un nouvel album, ça dit Borrowed Songs, parce que c'est pas elle qui les a écrits.

va écouter Heart of Gold. Heart of Gold is hard to find. Et puis ça, c'est une chanson de Benjamin Todd. Et là-dedans, on trouve toutes sortes de belles chansons. Et cet album-là est sorti au mois de juin. Félicitations, Élise. Jasmine. Élise. Et puis, ben Burnstick, il y a 2 ans, ils ont fait un beau hippie avec des chansons françaises. Je leur joue assez souvent, donc, parce que c'est. J'ai toujours aimé la musique de Burnstick, mais d'écouter dans notre propre langue, c'est encore plus intéressant. Et la musique est aussi bonne.

Ça, c'était Jeannine Guillot. Et puis, maintenant, on va poursuivre avec encore quelques chansons pour de la musique pour tout le monde. Et puis, après ça, restez à l'écoute. Je m'en vais un petit peu partout. Gabriel ne sera pas ici cette semaine et actuellement est en voyage vers Montréal, donc c'est pas possible. Et puis, nous autres, on va continuer quand même. Et puis, restez à l'écoute. On va avoir de la belle musique pour vous. Je joue un peu de musique de film et puis je vous explique pourquoi après la prochaine heure. Bon, il va avec Trésor Isomène avec le avec un cœur et la raison. Et puis Alpha Tunisia avec Tout pour la musique et Calibadou et danse. Et elle chante aussi là-dedans. Donc, on y va tout de suite avec Trésor Isomène.

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16: Bien, bienvenue à la troisième heure de La Musique pour tout le monde. On écoute maintenant JP Leblanc avec mes amis d'ici et mes amis d'ailleurs.

plan. Et puis, ben là, j'aimerais juste vous présenter mon prochain bloc. Mais avant ça, j'aimerais juste vous dire, il y a le Festival des films africains. Et puis, le Festival des films africains, c'était ici hier. On avait deux films, mais je pense que c'était la première fois. C'était au Centre culturel. J'espère que l'année prochaine, si ça se reproduit, il y aura beaucoup de personnes. Donc, c'était un très beau film. Le premier, c'est un film du Congo. Après ça, on a eu un court-métrage qui s'appelait Café. Et on avait le beau film de La si longue lettre. Mais nous autres, on va... Puis je voulais pas faire trop... D'habitude, je fais beaucoup de promotions aussi pour Cinémental, mais on va faire la promotion pour le Festival africain qui a lieu maintenant. Il va y avoir un film cet après-midi, je pense que c'était à 14h, à 16h30, où la cérémonie commence à 16h30. C'est à l'Université du Manitoba, c'est gratuit. On va avoir un documentaire de 30 minutes. J'ai rencontré le réalisateur hier. Le film, son film, c'est Louis Desjoies et son époque. Et puis, c'est ça. Allez avoir la chance de voir ça. Et il y a un autre documentaire, celui-là ici, un petit peu plus long, 86 minutes. Et c'est Métissé, les femmes contre des crimes d'humanité. C'est un film produit en Belgique, en France, et la République démocratique du Congo. Et puis, mais après ça, le WAG, ça, lundi, il était à l'Université du Manitoba. Hier, on était ici à Saint-Boniface. Et puis là, ça va être à l'Université de Saint-Boniface, au CCFM hier, puis aujourd'hui à l'Université de Saint-Boniface, si vous écoutez mercredi. Sinon, c'est en reprise samedi, puis ça s'est passé déjà. Mais le festival sera pas fini, parce que là, après ça, jeudi jusqu'à dimanche, c'est le festival... habituel des films africains du Manitoba. Et puis, ça se trouve au WAG. Et puis, vous pouvez aller voir les films. Puis nous, Cinémental, on est commanditaire du dernier film, L'enterrement sans souci. Un film du Canada et du Morocco. Moi, je ne veux pas trop vous dévoiler parce que lundi, ça a l'air que notre site web, le site web de Cinémental sera prêt. Et puis, mais je voulais juste vous donner des avant-goûts. J'ai été fouillé pour les bandes-annonces, je ne les trouve pas toujours. Mais quand je les trouve, c'est bien. Donc, on va jouer, c'est une chanson qu'on attend beaucoup dans le film qu'on va montrer samedi à 15h. On ira. Ça fait partie aussi d'un spécial pour les 50 ans plus. Il y a un rabais de 2$ sur ce billet-là. Les billets sont juste 10$ pour le Cinémental. En passant, le Cinémental commence. Le Cinémental, c'est du 9 au 11 octobre. Donc, ça, c'est la longue fin de semaine, mais on n'est pas là lundi. Et puis, on fête en famille lundi, on fête en venant voir un film. Et puis après ça, on est du 16 au 18 octobre. Mais je vais jouer de la musique des bandes-annonces et ou de la musique qu'on écoute dans les films où sont reliés un peu. On va le film On ira, qui est présenté samedi le 10 à 15h. On va écouter Voyage, Voyage. Actuellement, la chanson vient souvent dans le film. Et c'est parce qu'on est en voyage, en fin de compte. Et puis, on va écouter aussi Indochine. Et ça, on attend la chanson d'Indochine, mais elle n'était pas interprétée par Indochine dans le film Françoise, qui en monte samedi, le 10 octobre, à 19h. Et puis, après ça, je suis allé avec une chanson qui s'appelle Le répondeur des colocs. C'est pas dans le film, mais j'ai une chanson de... qui s'appelle Le répondeur, mais c'est de la musique de film, donc c'est juste instrumental. Et puis, ça c'est Le répondeur, c'est un film qu'on va montrer à 15h le 11. Donc, puis Le répondeur des colocs, c'est parce que j'ai pensé aux chansons. Mais le film s'appelle Répondeur et la musique est par Éric Nerveux et ses amis qui composent toute la musique du film.
Après ça, on va pour revenir, puis je vais avoir un autre bloc comme ça. Pour ça, ben, je vais aller un peu partout, parce que c'est la musique pour tout le monde. Bon, il va tout de suite avec Voyage, Voyage, pourquoi pas.

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Ça, c'était une musique du film Le Répondeur, qui est une comédie. Donc, ça, c'est la première fin de semaine. Et ça, c'est les bandes annonces que j'ai trouvées. Et sauf pour les colloques, c'est juste quelque chose que j'ai... je voulais jouer là-dedans. Et puis maintenant, on va aller dans la deuxième fin de semaine. Le vendredi, on a l'Homme libre. Qui, actuellement, il n'y a pas de bande annonce même encore, parce que c'est on va promettre les premiers à le voir au Canada, mais on a eu la permission de le montrer. On va se retrouver en Alberta et au Québec dans ce film-là. Et puis après ça, on va avoir Les enfants sont bien, le lendemain. C'est ça, on est toujours généreux, nous autres, ici à Cinémental. En Val aussi, ils sont toujours généreux. Et puis, on va, Radio-Canada va montrer les deux premières émissions de Jumelles. Et il y aura aussi un film de l'Université de Saint-Boniface, un court-métrage inclus là-dedans. Ça, c'est une plage gratuite. Après ça, on a un film que c'était mieux demain. Et puis de cet album-là,

après ça, on a un film qui s'appelle Compostel. Il y en a beaucoup qui seront intéressés. Caros et puis Rédempteur. Et j'ai trouvé la bande-annonce de Rédempteur. Et, j'avais quelque chose de Compostel. C'est encore juste instrumental. C'est encore un pas. Actuellement, mon épouse Georgette est après marché. Je pense qu'hier, elle a eu une très belle journée à monter un mont. Elle est assez fière. Donc, on va écouter deux films Compostel de la bande-annonce. Encore un pas. Puis moi, j'avais pas remarqué celui qui joue toutes les chansons. C'est Romeo. Lowercase. Puis là, j'étais pour changer son nom, mais je vois que c'est toujours écrit avec des petites lettres à cause que c'est vraiment pas son vrai nom, mais c'est Romeo et Lowercase. une petite lettre. Et c'est lui qui a produit cette bande sonore pour le film Compostel. Et puis, pour le film. C'était mieux demain, une comédie qu'on présente. Et puis, le dernier, c'est le 17, c'est parce que Compostel, c'était mieux demain. Et Rédemption, le dernier film de Luc Picard. Là, j'ai une pièce d'Alex Nowski qui s'appelle justement la Rédemption. Je me rappelle pas celui-là s'il y a des mots dedans, mais quand vous allez voir le film, le titre, la chanson va vous faire du sens, La même lune. Et puis, le Festival Cinémental va se finir le 18 octobre, mais on a les courts-métrages, on a un spécial de la France, Conte d'été, avec un invité spécial, mais on vous en parlera plus tard. Nous serons heureux, et puis on a un film qui est aussi, on n'a pas eu la chance de voir, parce qu'il va être au théâtre à peu près en même temps qu'on va l'avoir. Donc, Pauline Julien, Femme, Pays. Donc, on y va avec une chanson de les trois des films qu'on a samedi le 17 octobre. Deux pièces musicales. Trois pièces musicales actuellement. Après ça, je vous reviens avec un petit peu de tout. Et puis la semaine prochaine, on va commencer à vous donner plus de goût parce qu'on espère que le site web va être plus proche de vous allez avoir la chance d'acheter vos billets et regarder. Puis vous pouvez probablement déjà acheter vos billets à 233 à l'eau, mais c'est mieux de voir l'horaire avant. Donc, beaucoup de publicité qui va se faire dans les prochains jours. Mais n'oubliez pas aussi le Festival des films africains. Ça, c'est jusqu'à dimanche. Ce soir, c'est à l'Université de Saint-Boniface. Mais après ça, ils seront du jeudi à dimanche. Puis nous autres, Cinémental, on est commanditaires du dernier film Enterrement sans souci avec Rachid, le comédien du Québec. Donc, on y va tout de suite avec... Flashback.

Donc, c'est une pièce musicale du film Rédemption qu'on présente la deuxième fin de semaine, le 17 en soirée, dernier film de Luc Picard. Donc, on va continuer, nous autres, en musique, avec on va aller un peu partout. Ça va être dernier bloc, après ça, c'est le retour. Couleur d'été avec Christian et James. Et puis, on va écouter Jérôme 50, Michel Pacliero, Éric Lapointe, Les Bébés. Et après ça, on va voir si on a le temps pour autre chose. C'est de la musique pour tout le monde. Et puis, ben, on se revoit la semaine prochaine. J'espère que Gabriel...

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11: Bonjour tout le monde, j'espère que vous allez bien dans l'émission Samedi de lire. Et aujourd'hui, j'ai le grand bonheur de recevoir José Rodriguez dos Santos. Bonjour, vous allez bien?
12: Bonjour, tout va bien.
11: Et je veux vous présenter mes auditeurs. Alors, vous êtes journaliste, reporter de guerre, présentateur du 20h au Portugal. Vous avez longtemps été professeur d'université et vous êtes titulaire de 2 doctorats, dont un à Paris, Panthéon Azas. Vous vous êtes imposé avec la saga Thomas Norana, traduit dans près de 20 langues comme l'un des plus grands auteurs de thrillers érudits. Et vous êtes l'un des journalistes les plus connus du Portugal et vous avez couvert des conflits à travers le monde. Qu'est-ce que le reportage de guerre vous a appris sur la nature humaine que l'écriture romanesque ne pouvait pas vous apporter?
12: Bon, c'est une question difficile parce que, bon, je faisais le reportage de guerre, c'était mon métier plusieurs fois. J'ai commencé à faire parce que, en effet, c'est à l'origine de mes romans. Parce que j'aurais dû faire une thèse doctorale à l'université, et j'ai décidé de faire sur le reportage de guerre. C'est ainsi que je suis devenu un reporter de guerre. Et puis, lorsque j'ai publié cette thèse, le président de l'Association portugaise d'écrivains, il l'a lu, publié, et il m'a dit « Vous êtes un romancier ». Et puis il m'a fait un défi d'écrire une petite histoire pour son magazine littéraire. Et ce qui s'est passé, c'est que bon, j'avais aucune envie de faire ça, mais je pouvais pas dire non, alors j'ai commencé à raconter une petite histoire, et finalement, cette histoire avait 200 pages, ce fut mon premier roman. Alors, qu'est-ce que la guerre m'a appris, finalement? Il y a ce côté très, très sombre de la nature humaine qui est là, mais je le savais déjà. Ce que j'ai appris, peut-être, c'est que la guerre, en réalité, elle est différente de ce qu'on voit dans la fiction, ce qu'on voit dans les films, dans les nouvelles, parce que c'est une chose absolument différente et c'est difficile à expliquer, il faut y vivre pour comprendre.
11: Et après plus de 30 ans présenté le journal télévisé, avez-vous encore le sentiment de découvrir le monde ou est-ce que désormais la fiction qui vous permet d'explorer justement des territoires qui sont inconnus pour vous?
12: Oui, ce que je fais normalement, je ne dis pas que ce sont des passe-temps, ce sont des gagne-temps, voire ce sont des romans où il y a une histoire de fiction, certes, mais le mystère là-dedans est toujours un mystère réel. Et de cette façon, on s'amuse à lire une histoire d'espionnage, un thriller, un polar, mais, dans ce sens, c'est un passe-temps, c'est un page-turner, mais au même temps, c'est un gagne-temps dans le sens qu'on va apprendre des choses vraies. C'est le mystère là-dedans, c'est pas un mystère qui est venu de mon imagination, non. C'est un mystère réel. Alors, et ça, lorsque j'écris de cette façon, évidemment, il me faut rechercher les sujets. Et du fait que je fais ça, ça m'amène à comprendre les choses avec une grande profondeur. Car en tant que journaliste, les journalistes sont toujours des, ce que je dis, des spécialistes en généralité, voire ils savent un petit peu de tout, mais pas beaucoup de rien. Et en tant que romancier, il me faut plonger sur le sujet, et puisque je travaille sur la non-fiction, en effet, même si ce sont des romans, là, j'arrive à comprendre les sujets en profondeur, et d'une façon qui m'amène vraiment à faire une découverte pour moi-même et plus tard, j'espère, pour les lecteurs.
11: Et vous dites souvent que la littérature doit parler de vérité. Où placez-vous aujourd'hui la frontière entre le travail du journaliste et celui du romancier?
12: Et je dirais qu'ils sont complémentaires. Le journaliste, il travaille sur la non-fiction, point. Le romancier, il peut travailler n'importe où. Il peut travailler sur une chose absolument inventée, voyons J.R. Tolkien, par exemple, où on peut travailler sur des choses qui sont vraies. C'est en effet ce qui m'intéresse. Je trouve que les grandes œuvres de la littérature universelle ont toujours un rapport avec la vérité. Ils nous disent des choses vraies en utilisant le mensonge, car la fiction, c'est un mensonge. Mais on peut exprimer des choses profondément vraies par le mensonge. Je vous donne un exemple. 1984 de George Orwell. C'est un roman où Inarik nous a expliqué qu'est-ce qu'un régime communiste. En effet, c'est ça. Et il a utilisé une histoire de fiction. Et je pense que c'était Milan Kundera qui a remarqué que l'histoire de 1984, en effet, elle est banale. Le style n'est pas étonnant. Mais c'était la profonde vérité qu'il a présenté, exactement, que fait de transformer cette œuvre dans une œuvre universelle. Aujourd'hui encore, on la lit et relit, parce qu'elle dit des choses profondément vraies. Et on voit ça dans la littérature, dans chaque roman universel, on trouve toujours cette liaison avec la vérité. Voyez par exemple Kafka avec Le procès, il nous parlait évidemment, par le biais d'une histoire de fiction, il nous parlait des choses vraies sur la justice labyrinthique, notamment dans des régimes très bureaucratisés, pour ainsi dire. Et c'est ainsi. Dans la littérature langue française, Madame Bovary, par exemple, Flaubert, il nous parle au 19e siècle d'un sujet qui était tabou. C'était le sujet des femmes qui avaient des rapports extramatrimoniaux. Ça existait, mais à cette époque-là, les hommes pouvaient avoir ça, mais pas les femmes. Et soudain, Flaubert a dit une chose qui était vraie, qui était interdite. En effet, un procès judiciaire a été déclenché contre lui parce qu'il a dit, il a violé le tabou. Mais c'est le travail des écrivains. Alors c'est pourquoi je suis un écrivain. En effet, je pourrais jamais écrire l'histoire de Marie qui habite à Laval et elle est tombée amoureuse de Paul qui habite au centre de Montréal, mais la mère de Marie, elle préfère Pierre. Ça ne m'intéresse pas. Alors, je raconte des histoires par le biais de l'espionnage, de polar, thriller ou roman historique, mais toujours, le sujet est vrai, toujours je veux m'enrichir et enrichir les lecteurs que s'amusent à lire, mais apprennent quelque chose. Et sont des romans qui font réfléchir d'une façon, j'espère, agréable.
11: Et votre héros, Thomas Norana, semble parfois être une version romancée de votre propre curiosité intellectuelle. Qu'est-ce que vous partagez avec lui et qu'est-ce que vous avez volontairement mis de côté?
12: Alors, oui, Thomas, en effet, c'est... certainement, il est moi. Mais il est ce que je suis et peut-être il est ce que j'aimerais être. Il y a beaucoup de moi, évidemment, dans chacun de mes personnages, et notamment dans un héros. Souvent, il est dans une situation, et je me pose la question, qu'est-ce que je ferais dans cette situation? Et dans ce sens, il est moi. Aussi, il est un historien, je ne suis pas un historien, je suis universitaire, certes, mais pas historien. Mais il enseignait à ma université. Et j'ai fait ça parce que, évidemment, c'est plus facile de travailler le personnage dans un environnement qu'on connaît bien.
11: Mm-hmm.
12: Et en plus, il a mon âge. De cette façon, il m'est plus facile de trouver son âge dans un roman, parce que c'est l'âge que j'ai au moment que j'ai publié le livre. Alors oui, il y a beaucoup de choses que viennent de moi chez Tomáš, et d'autres sont des aspirations peut-être, des désirs.
11: Et vous l'avez dit tantôt, chacun de vos romans repose sur un énorme travail de documentation. À quel moment les faits cessent-ils d'être une enquête journalistique pour devenir par la suite un roman?
12: Alors, je ne dirais pas une enquête journalistique, en effet. Là, c'est mon côté académique. Les recherches que je fais sont plutôt universitaires, pour ainsi dire. Une recherche journalistique a des autres caractéristiques. Qu'est-ce qu'il y a de journalistique dans mes romans? C'est plutôt deux choses qui sont très importantes dans le journalisme. C'est un journaliste doit écrire d'une façon claire. Mm-hmm. Voir. Si le lecteur, il lit la page et le lecteur ne comprend pas, c'est pas la faute du lecteur, c'est la faute de l'écrivain, du journaliste ou de l'auteur ici.
11: On doit bien vulgariser.
12: Exactement. On doit être très clair. La deuxième caractéristique très importante dans le journalisme que j'ai essayé d'amener à mes romans, c'est être intéressant. Qu'est-ce que je veux dire par ça? Je vous donne un exemple. Moi, je raconte une blague et personne va rire. Et vous, Amélie, vous racontez la même blague et tout le monde va rire. Mais comment est-il possible? Car vous avez raconté la même blague que j'ai racontée, tout le monde a ri, par votre façon de dire et pas moi. C'est la façon qu'on fait, effectivement. Vous avez interprété bien les silences, le moment de souligner une chose... une façon quelconque que la rend, évidemment, beaucoup plus amusante. Et c'est ainsi. Et écrire intéressant, c'est la même chose. Je peux écrire sur un sujet et ça devient pas intéressant, mais je peux aussi écrire d'une façon telle que le lecteur, il va être attrapé par l'histoire. Et ce sont les deux caractéristiques du journaliste que j'ai essayé d'amener à mes romans. Mais la recherche, elle est plutôt académique.
11: Et comment vous choisissez vos sujets? Cherchez-vous d'abord une intrigue ou une question qui vous obsède personnellement et ensuite vous faites les recherches?
12: Non, c'est pas vraiment ça, même s'il y a un intérêt personnel, évidemment. Je travaille sur deux sujets. Il y a deux critères, plutôt. Il y a deux critères que j'utilise pour... décider de faire un roman. Un critère, c'est je touche toujours à des tabous, à des dogmes et à des mythes. Lorsque je trouve un tabou, un dogme ou un mythe, là, je vais me plonger. Alors, je vous donne des exemples. J'ai écrit un roman qui est traduit, il s'appelle « Fruit divine » sur les âmes radicales. Et là, il y a ce mythe qui existe que non, l'islam c'est une religion de paix. Quand on lit les textes, on comprend bien que c'est faux. Et c'est tabou de le dire.
11: Mm-hmm.
12: Mais tout plutôt, c'est vrai. Et c'est très intéressant parce que quand je parle avec les musulmans, ils me disent, mais finalement, on est soulagé de trouver quelqu'un qui comprend notre religion. Car les gens de culture chrétienne, même s'ils ne sont pas des chrétiens, mais ils sont des cultures, elles veulent imposer à notre religion une chose qu'elle n'est pas. Elles veulent imposer que nous soyons des chrétiens. Si on tape sur une face, il faut montrer l'autre face et mm-hmm. tout ce genre de choses. Ça, c'est pas l'islam. Et dans le roman, je l'ai expliqué, j'ai touché un tabou et un mythe. D'autres, je peux vous donner des exemples sur le christianisme. Justement, j'ai écrit un livre qui s'appelle « L'ultime secret du Christ ». C'est un démontage du christianisme à expliquer qui était vraiment Jésus, quels sont les documents qui existent, quels sont les documents qui sont faux et qui sont vrais, qu'est-ce qu'on sait de lui qui est faux, qui est vrai, et pourquoi. Et là, j'ai dit des choses pas agréables, toutefois vraies. Et alors, c'est mon métier. De l'autre côté, je cherche des sujets qui ont un rapport avec le sens de la vie. Ça m'intéresse beaucoup aussi. Alors, lorsque je rencontre un sujet qui nous dit des choses sur la vie, l'univers, l'existence, tout ça, ça m'intéresse. voir La Formule de Dieu, par exemple, qui c'est un roman qui nous parle sur les grandes découvertes de la science au sujet de Dieu. Au-delà de celui qui est présenté par l'Église, non. Quand on parle de Dieu, on parle d'une chose absolument différente en science. La clé de Salomon, c'est un roman qu'est-ce que la science a découvert au sujet de la mort, par exemple. Alors, on trouve dans chacun de mes romans, soit des mythes et tabous et dogmes, bon, ébranler ces mythes, ces tabous, ces dogmes, soit des quêtes sur sur le sens de la vie.
11: Ça va me permettre, José, on s'arrête et on retourne, je veux qu'on parle de votre plus récent ouvrage, Le Sixième Sens.
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11: Je suis toujours en compagnie de mon auteur invité de la semaine, José Rodriguez dos Santos, pour parler de son plus récent ouvrage qui s'intitule Le Sixième Sens. Pourquoi avoir choisi les psychédéliques comme sujet central de ce nouveau roman? Je pense que c'est votre fille qui vous a influencé.
12: Oui, ma fille plus jeune, elle m'a parlé une fois en Angleterre, en effet, sur ce sujet. Et elle m'a dit, papa, il faut travailler sur les psychédéliques, c'est fort intéressant. Et je lui ai dit... Hors question, ce sont des drogues, je ne vais pas toucher à des drogues, elles sont des substances qui vont détruire la vie des gens, des familles, et sont un cancer dans la société, c'est hors question. Mais tu te trompes, il faut rechercher le sujet, alors j'ai pensé, mais pourquoi pas, alors j'ai commencé à rechercher, et en effet j'ai découvert que, je vous disais il y a quelques instants que je travaille sur les mythes, dogmes et tabous et sur le sens de la vie. Voilà un sujet qui touche à ces deux approches. Car j'ai découvert qu'il y a un tas de mythes et des dogmes autour les psychédéliques. Par exemple, j'ai découvert, ça m'a beaucoup surpris, que les psychédéliques sont moins toxiques que l'alcool. Ça, je ne savais pas. J'étais très surpris de savoir. Alors, ils ne sont pas vraiment beaucoup toxiques. Et en plus, le plus surprenant, ils n'amènent pas à la dépendance. Je pensais que c'est les drogues, ils amènent à la dépendance. C'est faux, dans le cas des psychédéliques, à l'exception de la kétamine, qui est un anesthésique, en effet, et le MDMA. Les autres, pas du tout. Et plus que ça, et encore plus surprenant, c'est que les psychédéliques, ils guérissent les gens des dépendances. C'est une personne est accro à quelque chose, elle prend un psychédélique et probablement il va finir cette dépendance. C'est très, très contre-intuitif. Ça m'a beaucoup surpris. Et plus, j'ai découvert que ce sont en effet des médicaments que guérissent les gens des dépressions profondes, d'anxiété, des névroses, de stress post-traumatique, de comportements obsessifs compulsifs et évidemment les dépendances. Et alors, on se pose la question, mais pourquoi alors ils ont été interdits? Et la réponse, aussi surprenante, c'est qu'ils étaient interdits, ce furent le seul médicament au XXe siècle qui ont été interdits par des raisons exclusivement politiques. Pas par des raisons thérapeutiques ou cliniques, non, pas du tout, car ils sont en effet des médicaments très, très puissants. Et alors... Voilà, nous sommes avec les tabous et les dogmes, mais aussi il y a des questions que les psychédéliques auxquelles on appelle aujourd'hui entéogènes, ça veut dire le divin à nous, qui nous amènent à des questions sur l'univers, sur la vie et sur la mort. Et j'ai pensé que c'était un sujet fort intéressant pour raconter, par le biais d'un thriller en effet, mais par là, on trouve des choses étonnantes sur notre monde. On trouve que la CIA, par exemple, c'est elle qui a planté les psychédéliques dans la société. Je ne savais pas ça. Je ne savais pas que les psychédéliques sont derrière, par exemple, les grandes inventions à Silicon Valley, sur les ordinateurs, l'Internet. Je ne savais pas ça. Et alors j'ai pensé que c'était un sujet très intéressant pour dire aux gens. Je dois dire aussi, pour en finir, que ma femme, elle s'opposait au sujet aussi, comme moi, en effet. Mais après que j'ai compris que c'était un sujet formidable, j'ai dit, bon, mais je vais écrire, non, c'est une erreur, c'est horrible ce sujet-là, ta-ta-ta-ta. Ok, mais j'ai écrit. Et puis je lui ai donné le manuscrit. Elle était très sceptique. Elle a lu et à la fin, elle a dit, mais c'est extraordinaire.
11: Ça change beaucoup nos perceptions. Exactement. Par rapport à ce sujet-là.
12: Exactement. Elle a dit, mais c'est extraordinaire, je ne savais pas ça. J'avais une idée absolument différente. Car quand on parle des drogues, tous les médicaments sont des drogues. Les aspirines sont des drogues. Mm-hmm. Alors, où est le vénin? Le vénin est évidemment dans la dose. C'est le principe de Paracels, il disait ça. Alors, c'est par exemple l'eau. Si on boit l'eau, c'est très salutaire, c'est très bon. Mm-hmm. Mais si on boit trop d'eau, on va mourir.
11: Ben oui.
12: Et comme tout, toutes les choses, la même. Alors ici, c'est la même chose. Alors il faut toujours avoir un médecin qui est avec nous. Ça commence à être utilisé comme thérapeutique en plusieurs pays, notamment au Canada. Mm-hmm. Au Portugal aussi, et je pense qu'en France il commence, en Suisse, aux Pays-Bas, en Australie, et même aux États-Unis. Le président des États-Unis, Donald Trump, il a signé un ordre exécutif il y a quelques semaines pour utiliser les entéogènes, les psychédéliques, pour guérir des gens avec du stress post-traumatique. Alors, c'est un changement très profond.
11: Et le livre commence par une mort mystérieuse à Lisbonne avant de s'ouvrir sur une enquête mondiale. Qu'est-ce qui vous fascinait le plus, le trailer d'espionnage ou la découverte scientifique que vous avez faite sur les psychédéliques?
12: Non, alors, ce début d'histoire, c'est basé sur une histoire vraie, en effet. Alors, le roman démarre par la chute d'un homme du 10e étage d'un hôtel, comme vous avez dit, à Lisbonne. C'est basé sur un événement réel, un homme qui est shooté au 10e étage d'un hôtel à New York. Et il était un agent de la CIA. Mm-hmm. Ça, c'est une histoire vraie. On a dit, bon, c'était un suicide. Hein. Plus tard, on a découvert qu'il a été assassiné, en effet. Et probablement par ses collègues de la CIA, parce qu'ils voulaient révéler des choses sur les psychédéliques.
11: On essaie de le faire taire.
12: Exactement. Alors, il était au silence après ça, évidemment. Et c'était la famille qui a découvert ça avec des enquêtes plus tard. Et je raconte toute cette histoire dans le roman aussi. Alors, mais cela, c'est pour dire qu'en effet, le point de départ du roman s'est basé aussi, lui, sur des faits réels.
11: Et moi, ce que j'aime beaucoup dans le roman, c'est qu'on a le roman qu'on lit, romanesque, puis à la fin, on a toutes les explications et les faits réels qui vous ont inspiré pour l'écriture du roman, là.
12: Oui, je trouve très important parce que à un donné moment, évidemment, le lecteur, il dit, mais qu'est-ce que c'est vrai ou qu'est-ce que c'est faux dans le roman? C'est vrai que je trouve que c'est facile à comprendre dans l'histoire qu'est-ce que c'est vrai et c'est faux. Quand je dis, par exemple, Thomas, il a vu cette fille, elle est très belle, hein. Ça, c'est de la fiction. Thomas n'existe pas. Mais s'il dit, par exemple, Einstein a dit ça. Ah, ça, c'est vrai. Mm-hmm. C'est basé sur des choses vraies. Mais, en effet, ce que je fais, c'est à la fin du roman, je publie une note finale où j'explique les enjeux de nos fictions du roman et je donne mes sources. Il y a beaucoup de gens qui me disent, des lecteurs, qui me disent que quand il y a un bouquin de moi qui sort dans le marché, ils achètent et toute la famille va lire le livre.
11: Wow.
12: Et à la fin, après le dernier livre, il y a une réunion, après le dîner, où tout le monde on réfléchit sur qu'est-ce que le livre les a apportés. Alors, et ça, je trouve fantastique, vraiment, parce que, à mon avis, c'est justement le vrai but de la littérature, c'est de dire des vérités en utilisant le mensonge.
11: Mm-hmm. Et le titre Sixième Sens suggère l'existence d'une forme de perception cachée. Pensez-vous réellement que l'être humain dispose de capacités que la science n'a pas encore pleinement expliquées?
12: Alors, c'est pas une question de qu'est-ce que je crois ou non, c'est pas une question de croyance, c'est une question qu'est-ce que l'évidence scientifique nous dit. Mm-hmm. Alors, le titre, le Sixième Sens, est basé sur une expérience faite en 2016 au Imperial College à Londres. Ils ont utilisé les nouvelles techniques pour mesurer ce qui se passe dans le cerveau. Mm-hmm. Et ils ont utilisé ces techniques pour mesurer ce qui se passait dans le cerveau des gens sous l'influence des psychédéliques. Et ils attendaient que, bon, parce que les gens sont plus tranquilles, ils attendaient que le cerveau était un petit peu endormi. Mm-hmm. Et en effet, c'était l'effet contraire. Ils bougeaient beaucoup, des façons absolument inattendues. Et en plus, il y avait des parties du cerveau qui étaient en contact avec d'autres parties, ce que normalement ne se passe pas. Voir le cerveau, il fonctionnait d'une façon différente du normal. C'est ce qu'ils ont découvert. Mm-hmm. Et la question que je pose dans le roman, c'est Est-ce que ces substances réveillent dans notre cerveau un sixième sens qui nous permet d'accéder à des choses bon, qui nous sont cachées? Pourquoi est-ce que je dis ça? Pas seulement à cause de cette expérience de l'Imperial College, mais aussi parce que il nous faut comprendre comment ces substances fonctionnent.
11: Mm-hmm.
12: Par exemple, une personne, elle se guérit de l'alcool, de la dépendance d'alcool. Mais comment ça se passe? C'est une réaction chimique. Alors, il y a une expérience très intéressante faite au Canada, à l'hôpital psychiatrique de Saskatchewan, avec 700 alcooliques. Ils ont donné seulement une dose de psilocybine. Et ce qui s'est passé, c'est que 50% des alcooliques ont arrêté immédiatement de boire de l'alcool. Immédiatement. Pourquoi? Parce que ces substances, ils nous amènent à avoir des visions. On appelle ça trips. C'est l'expression plus qu'on donne dans la rue. Mais techniquement, hallucinations. Ce sont des hallucinations. J'aime pas l'expression hallucination, car hallucination nous fait penser à des choses absolument inventées. Et en effet, ces visions donnaient des messages vrais aux gens. Notamment, dans le cas des alcooliques, ils se voyaient soudain à entrer chez eux, ivrognes, et à agresser leurs femmes et leurs enfants. Mais ils voyaient ça, pas de leur perspective, mais de la perspective de leurs femmes et des enfants.
11: Mmh.
12: Et ils comprenaient que leur famille était terrifiée par ce spectacle qu'il entrait ivrogne chez lui, il a agressé. Ils comprenaient aussi qu'ils étaient en train de détruire leur famille. Alors, la vision leur donnait des messages vrais sur eux-mêmes. Et en voyant ça, après que les visions disparaissaient, ils se disaient « j'arrête de boire l'alcool ». Je comprends maintenant qu'il me faut arrêter.
11: Mmh.
12: Et ça se passait, par exemple, les gens avec du tabac. Il y a une expérience avec 15 personnes qui fumaient au moins 19 cigarettes par jour pendant 30 ans consécutifs. Et après 3 sessions de psilocybine, 80% ont arrêté de fumer. Pourquoi? Ils avaient les visions. Et dans ces visions, ils voyageaient dans leur propre corps.
11: Mm-hmm.
12: Ils devenaient, par exemple, de son sang, les cellules rouges. Ils allaient à ses poumons. Et ils étaient terrifiés. Quelques-uns d'eux ont même découvert qu'ils avaient du cancer.
11: Oh.
12: Et alors, après ces visions, ils arrêtaient de fumer. Ils étaient vraiment horrifiés. Car une chose, c'est entendre, c'est mauvais pour les poumons. Une autre chose, c'est de voir les effets. Et ils le voyaient. Alors, les messages, encore là, elles étaient vraies. Et la question que je pose ici, du sixième sens, et c'est si pertinente, c'est si les messages des psychédéliques sur nous sont des messages avérés, est-ce que les messages que ces visions nous donnent sur l'univers, sur la vie, sur la mort, elles sont aussi vraies? Et là, on se pose des questions philosophiques sur le sens de la vie. Il y a d'autres expériences très intéressantes sur ce que les gens disent, ce qu'elles apprennent après avoir ces visions. Et c'est pourquoi j'ai écrit le roman. C'est ce côté philosophique qui m'a intéressé.
11: Et vous affirmez souvent que chacun de vos livres vous transforme. En quoi celui-ci vous a changé personnellement?
12: Alors, en effet, il a changé dans le fait que, par exemple, je comprends que si un jour je suis sérieusement malade, je prenais un entéogène, ça c'est clair, parce que je comprends qu'il va m'aider. Et c'est pourquoi, en effet, c'est thérapeutique aujourd'hui, pour des gens qui ont des dépressions et tout ça, c'est très important d'utiliser les psychédéliques pour résoudre des choses que normalement les psychiatres sont incapables de résoudre dans les gens. Je vous donne ici une expérience très importante. Ce fut une expérience faite en 2006 à Johns Hopkins, aux États-Unis. À la fin du XXe siècle, 1996, 17, quelque chose ainsi, la FDA a donné la permission de faire des recherches avec les psychédéliques. On a fait plusieurs recherches, mais cette expérience de Johns Hopkins a été faite par des scientifiques de top, vraiment de top. Ils ont pris un nombre de gens qui étaient malades avec du cancer terminal. Mm-hmm. Des gens qui étaient très dépressifs, très tristes, car elles savaient qu'ils allaient mourir en quelques jours, en quelques semaines, en quelques mois. Et évidemment, avec beaucoup d'anxiété. Ils ont fait un traitement avec la psilocybine et à la fin, ils ont découvert que 80% de ces gens avaient perdu partiel ou totalement la peur de la mort. Pourquoi ? Parce qu'il avait ses visions encore. Et c'est très intéressant car ces visions nous parlent toujours, quand on travaille très bien dans, un, mm-hmm. Dans un, une technique qui s'appelle « certain setting », nous amène toujours à nos problèmes, directement. Alors le problème, ces gens-là, c'est qu'ils avaient peur de la mort. Et les visions les expliquaient qu'est-ce que la mort. Ils se voyaient mourir, ils se voyaient ce qui se passerait. Et là, c'est pourquoi ils perdaient la peur de la mort. À la fin, ils se disaient, bon, écoutez, après ces visions, je comprends qu'est-ce que la mort. Je sais que mon corps biologique, il va disparaître, ça c'est sûr. Je sais que mon ego, il va disparaître, ça c'est sûr, mais ma conscience, elle va survivre. Et elle va rejoindre une sorte de conscience universelle. Il disait, et je vous assure que je crois ça parce que les visions que j'ai eues sont plus réelles que la réalité. Alors, c'est très intéressant ces observations, et ça m'a apporté beaucoup, car les gens disaient des choses qu'on connaît de la physique des particules. Il y a un concept dans la physique des particules qui s'appelle la

0: conscience universelle et éternelle. Et alors, je vivrai ainsi. Et en effet, ça sera une chose extraordinaire. Et quelques-uns d'eux disaient, vous savez, je savais ça, mais j'avais oublié.
1: Ah, wow.
0: Je savais ça, mais j'avais oublié. Aussi, ces visions nous donnent, les messages de ces visions nous donnent des indications qui nous amènent aussi aux expériences de mort imminente. Alors c'est pourquoi les gens perdaient la peur de la mort. Et c'est pourquoi le roman touche à un sujet si révolutionnaire, si intéressant. Il y a beaucoup plus de choses au-delà du côté thérapeutique. Il y a le côté philosophique sur le sens de l'existence qui est très présent dans ce roman, le sixième sens.
1: Si vous me permettez, José, on s'arrête et au retour, je veux qu'on parle de votre coup de cœur littéraire.

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2: On est maintenant rendu au segment du coup de cœur littéraire de mon auteur invité de la semaine, José Rodriguez dos Santos. Et quel est le titre du livre que vous avez envie de présenter aux auditeurs comme coup de cœur?
3: Alors, ça serait mon bouquin préféré, en effet, mon roman préféré, c'est A Few Men Bonded. Je ne sais pas le titre en français. La servitude humaine, peut-être, de William Somerset Maugham, un écrivain anglais, né à Paris, décédé au Cap-Ferrat. C'est un livre extraordinaire. En effet, c'est un livre autobiographique. Il raconte son histoire. L'intéressant du bouquin, c'est que c'est une histoire qui nous attrape l'attention, mais il y a une certaine superficialité et soudain, le roman devient très profond. Mais d'une façon très simple. Somerset Maugham n'était pas un écrivain prétentieux. Il écrivait d'une façon très claire, très intéressante, très attachante, mais très simple. Et il m'a montré, en effet, qu'on peut parler des choses beaucoup profondes d'une façon très simple. Et...

0: Et c'est, j'ai beaucoup appris par ce roman que j'ai lu. Il m'a beaucoup marqué. Et c'est un livre que, même si aujourd'hui on ne parle pas beaucoup de Somerset Maugham, c'est intéressant de rappeler qu'il est l'écrivain anglais de prose le plus lu après Charles Dickens.
1: Oh,
0: Et une personne ne le connaît pas aujourd'hui, pas beaucoup, mais c'était vraiment un écrivain étonnant.
1: pourquoi c'est votre livre préféré?
0: Justement parce que il était capable, l'histoire était très intéressante. C'est l'histoire de, il était attaché à une fille. En effet, il était homosexuel, pas alors l'histoire est, il déguise un petit peu, mais il était attaché à une fille. Alors probablement il a un amour masculin, mais il était devenu un esclave de lui. Il raconte son procès psychologique, comment c'est passé. Mais aussi dans le roman, c'est une quête aussi sur le sens de la vie. Pourquoi les choses sont comme elles sont. Et il donne un exemple, le mystère de la vie est dans un tapis turc. Alors il y a un mystère autour d'un tapis turc. J'ai trouvé très, très, très intelligent la façon dont il a travaillé le livre et des façons très indirectes dont il a parlé de ses problèmes. Le roman démarre par le décès de sa mère quand elle était petite, à Paris. Car son père, il était diplomate. Non, son père l'avait décédé déjà, puis sa mère, il est envoyé en Angleterre à vivre avec son oncle, qui était un prêtre protestant. Et bon, il raconte toute cette histoire, c'est très intéressant, c'est difficile à expliquer, il faut le lire pour comprendre la richesse de ce roman-là.
1: Êtes-vous un grand lecteur?
0: Oui, mais aujourd'hui, à cause de mes romans, toutes mes lectures sont les retours de recherche. Mais oui, j'adore lire. Vous savez, dans toutes les sociétés, les gens qui aiment lire sont une minorité. Même les sociétés où il y a beaucoup de gens qui lisent, même ils sont toujours une minorité. Mais les gens qui aiment lire aiment beaucoup lire et sont accros aux romans. Et on n'a pas besoin des psychédéliques pour se guérir de cette dépendance. Et alors, on achète des bouquins partout. Moi-même, je suis arrivé à Montréal. Qu'est-ce que j'ai fait? Je suis allé aux librairies, aux bouquinistes, acheter des bouquins. J'ai un tas de bouquins pour amener chez moi quand je serai de retour en Europe. Et alors, oui, c'est ça. On est accro aux romans, on est accro aux livres en général. Et oui, je lis beaucoup.
1: Est-ce que vous lisez dans la langue d'origine?
0: Ah, je lis un portugais, non, je lis un portugais, un français, un anglais, un espagnol, un italien, sans aucun souci. Et souvent, il se passe que je lis un roman dans, j'essaie de lire dans la langue originale, l'allemand, un petit peu plus difficile, ou le russe, mais bon, alors je lis pas dans ces langues-là. Mais dans les autres, oui, que j'ai mentionné. Et après, c'est amusant, parce que quelques mois après, je me rappelle plus dans quelle langue je lis. Je retiens l'histoire, mais pas évidemment la langue.
1: C'est vraiment intéressant. Et quand vous allez dans une librairie, qu'est-ce qui accroche votre regard? Pourquoi vous choisissez un livre?
0: Alors, je suis très omnivore. J'achète des livres très différents. Normalement, les gens sont plutôt catégorisés dans les... Moi, non. J'aime beaucoup la bande dessinée franco-belge. J'achète beaucoup de choses, mais surtout des livres pour mes recherches. Et malheureusement, j'ai pas du temps de faire des lectures de plaisir, même si la recherche me fait beaucoup de plaisir.
1: Et est-ce que vous avez un comité de gens qui vous aident dans les recherches ou c'est uniquement vous qui faites
0: Oui,
1: les
0: il y a
1: recherches?
0: un tas de rumeurs à ce sujet. Non, c'est uniquement moi. Je fais la recherche. Puis, la seule chose que je fais, j'écris le roman et j'amène le manuscrit à un spécialiste sur le sujet pour me certifier que j'ai bien compris le sujet et tout ça. Et c'est la seule chose que je fais, non. Le reste, c'est à moi-même.
1: C'est fascinant parce qu'on le voit à la fin, il y a à peu près 4-5 pages de toutes les références que vous avez lues pour
0: Oui.
1: écrire le roman, là.
0: Oui, j'ai lu beaucoup, j'essaie de lire. En effet, dans un certain sens, chaque roman est une thèse d'autorat déguisée. Parce que je recherche toute la documentation scientifique pertinente. Évidemment, je ne peux pas lire tout, c'est impossible. Mais je lis les textes plus importants. Et puis, je raconte l'histoire d'une façon agréable, j'espère.
1: Bravo, parce qu'on apprend plein de choses en vous lisant. On s'arrête pour la chronique littéraire, puis on se retrouve pour la conclusion de l'émission.
0: OK.

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1: C'est maintenant le temps de la chronique littéraire en compagnie de Diane Côté. Bonjour, ça va bien?
2: Ça va très bien. Et toi, Amélie?
1: Très bien. Et on commence avec Le nombril de la lune de Myriam Totz, publié chez Boréal.
2: Alors, l'écrivaine canadienne Myriam Totz a été invitée à participer à une conférence à Mexico. Mexico, qu'on appelle aussi le nombril de la Lune, à cause de son altitude.
1: Ah.
2: Les organisateurs de cette conférence-là lui ont demandé de rédiger un texte pour répondre à la question « Pourquoi écrivez-vous? » En voulant répondre à cette question, elle s'est mise à raconter des souvenirs de sa vie de famille avec sa sœur, ses parents. Elle parle de son adolescence, d'un voyage difficile qu'elle a fait avec un ami en Irlande du Nord, alors qu'il n'avait pas d'argent, et de ses bonheurs d'aujourd'hui avec ses enfants et petits-enfants dont elle s'occupe beaucoup à Winnipeg. Elle raconte des moments drôles, comme son idée un peu folle de créer un musée du vent. Mais elle parle aussi beaucoup du suicide de sa sœur, survenu 12 ans après celui de son père.
1: Oh.
2: Elle avait promis à sa sœur de lui écrire tous les jours pendant son voyage en Irlande si celle-ci renonçait à se suicider. Plusieurs de ses lettres servent de trame de fond au roman. Elle ne réussira pas à répondre à la question des responsables de la conférence de Mexico qui ont refusé l'un après l'autre les textes qu'elle a soumis et elle retirera sa participation. Mais cette question qui l'amènera à suivre ses pensées dans toutes les directions ont fait qu'elle a construit un récit émouvant sans vraiment de fil conducteur sur la vie, la souffrance et la mort qui balisent nos vies. Je pense que ce roman-là de Myriam Totz est son plus personnel, ce qui en fait un texte vraiment touchant, une réflexion qui réussit à nous habiter, même une fois que le livre est terminé.
1: Ah, c'est intéressant. On rappelle le titre « Le nombril de la lune » de Myriam Totz, publié chez Boréal. Et là, on y va avec « Les ravisseuses » de Charles Dionne, publié chez Le Cartanier.
2: Les ravisseuses, c'est le premier roman de Charles Dionne, qui a auparavant signé un peu de livres de poésie, mais c'est il s'est surtout fait connaître comme scénariste du film « Jusqu'au déclin », qui a été le premier film québécois produit par Netflix. Ça a connu un grand succès en 2020. « Les ravisseuses », c'est un thriller d'horreur, un thriller épuisant qui nous tient sur le bout de notre chaise, le souffle coupé pendant 450 pages. Impossible de lâcher cette histoire qui se passe à Fabreville, où quatre amis ont passé leur jeunesse dans les années 90. Walid, Philippe, Annabelle et Rémi, aujourd'hui dans la trentaine, se retrouvent chaque année dans un camp de chasse en Mauricie. Ils sont liés par un secret terrible et ils tentent de comprendre comment et pourquoi ils ont commis à l'adolescence un geste épouvantable. Le séjour au camp de chasse va très très mal se passer. Après avoir découvert que la chaîne de sécurité du 4 roues a été coupée, les amis, pris dans un chalet humide sous une pluie qui ne s'arrêtera jamais, vont se retrouver avec une mystérieuse présence et les perceptions de chaque personnage nous font avancer dans un récit de plus en plus glauque et effrayant. La narration nous fait revivre certains moments de la jeunesse des quatre amis en alternance avec ce qui se passe lors des retrouvailles au camp de chasse. Fait qu'on a comme toujours les deux époques. Chacun doute des autres, la peur s'installe, le mystère augmente et on est pris dans un engrenage de questions sans réponse. On affronte la rage, la cruauté d'une femme qui cherche un sens à ce qui lui arrive, des troubles de santé mentale et de dépendance des amis qui se soupçonnent les uns et les autres. Tout ça entrecoupé de questions de scènes, de descriptions de scènes violentes et disons-le parfois complètement dégoûtantes. Moi, j'ai pas une grande expérience des romans d'horreur, mais je peux vous affirmer que celui-ci est très efficace et que la fin nous laisse sans réponse. Charles Dionne nous attend certainement dans le détour avec une suite pour nous effrayer encore et encore.
1: On rappelle le titre « Les ravisseuses » de Charles Dionne, publié chez Le Cartanier. Et là, on y va maintenant avec « Les naufragés » de Michael Cromey, publié chez Le Méac.
2: Michael Cromey, c'est un auteur de Terre-Neuve qui a publié depuis 2004 des romans dont certains ont été traduits en français, mais qui ont reçu de nombreux prix littéraires dans le Canada anglais. Le plus connu de ses romans, c'est « L'adversaire ». « Les naufragés », c'est d'abord paru en anglais en 2005, mais ça vient d'être traduit par Aurélie Laroche et ça vient d'être publié en français. Ce roman, c'est une belle découverte qui m'a fait voyager sur l'île de Fogo, au large de Terre-Neuve, en 1940, jusque dans les camps de prisonniers japonais pendant la guerre. Le roman commence à Terre-Neuve, où Wish, un jeune homme qui se promène de village en village pour projeter des films, rencontre Sadie, une jeune fille de 16 ans. Ils tombent amoureux, mais leur relation est très compliquée à cause de la religion. Lui est catholique et elle est protestante. La famille de Sadie fait pression et les mœurs de l'époque les empêchent complètement de poursuivre leur relation. La guerre arrive et Wish s'engage dans l'armée britannique, car en 1940, Terre-Neuve est pas encore, fait pas encore partie du Canada. La relation entre les deux amoureux se complexifie avec la distance, qui les éloigne, les brise et les transforme différemment de part et d'autre. Sadie quitte finalement son île pour pouvoir vivre avec un amoureux et Wish connaît l'horreur des camps japonais tout près de Nagasaki. Ces épreuves causent de graves traumatismes et Wish est convaincu que Sadie a refait sa vie et elle est certaine qu'il est mort. Ils vont se retrouver plusieurs années plus tard. Elle est maintenant veuve et elle revient à Terre-Neuve avec sa fille. Les épreuves subies de part et d'autre et le poids du long silence ont vraiment fragilisé leur grand amour. Ce livre est très bien construit, les personnages sont attachants. On ressent toutes leurs passions, leurs illusions, leurs déceptions. On vit avec eux dans ces paysages grandioses mais arides de Terre-Neuve. On a mal, on souffre dans les camps japonais et on espère qu'ils pourront enfin s'aimer. Mais je vous laisse découvrir la finale époustouflante que nous a réservée l'auteur. Un roman très émouvant.
1: On rappelle le titre « Les naufragés » de Michael Cromé, publié chez Leméac. Et là, on termine avec « Nature Boy » de Antoine Charbonneau-Demers, publié chez Artaud.
2: Nature Boy, c'est un livre que j'ai beaucoup aimé, mais je vais essayer de vous convaincre de le lire même si j'arrive pas à le résumer. L'histoire débute dans une ferme, à Côte-à-Moineau, un village imaginaire qui serait situé quelque part en Montérégie. La famille Torchaud habite sur cette ferme qui vient de subir un déversement de lisier de porc qui va particulièrement affecter une des deux sœurs, Lynn, qui va développer une étrange maladie, la maladie de Lynn.
1: Ah.
2: Depuis sa maladie, elle rêve de quitter la ferme sordide pour vivre aux États-Unis avec Big Shot, un homme riche qui va la combler. Carole, sa sœur, préfère rester sur la ferme où elle tombe en amour avec Bigfoot, le frère de Big Shot, un géant très poilu, fort, qui aime les armes. Ils vont avoir un fils, appelé Carl, un garçon étrange qui déteste la nature et rêve de s'enfuir pour enfin posséder un PlayStation. Il est aussi beaucoup question de la tique qui transmet la maladie et qui devient un personnage du roman. C'est un roman plutôt déstabilisant, car lorsqu'on commence à s'installer dans l'histoire puis à comprendre un peu où on s'en va, l'auteur fait un virage à 180 degrés et nous amène complètement ailleurs. Plus on avance dans le livre, plus on est désorienté. Et je pense que l'auteur veut nous entraîner dans sa recherche de sens dans tous les sens. Les personnages ne savent pas comment vivre leur vie, jamais rien marche, tout est un gros raté. Les personnages sont à l'envers de ce qu'ils pourraient être, ils sont tous méchants à leur façon. Lynn écrit des lettres affreuses à sa sœur Carole, la ferme est vendue à trois Nature Boys qui exploitent Carole et Bigfoot après avoir convaincu Carl de s'enfuir avec eux. Dans le roman, il est aussi beaucoup question d'une chanson, Nature Boy, qui est un classique de jazz chanté par Nat King Cole. Tout ça, là, ça va vous sembler un grand fouillis, mais croyez-moi, c'est un livre magique qui nous entraîne à contre-courant dans un univers loufoque, fascinant, avec une profonde réflexion en arrière-plan.
1: On rappelle le titre Nature Boy de Antoine Charbonneau-Demers, publié chez Artaud. Merci beaucoup, Diane, pour les belles suggestions.
2: Ça m'a fait plaisir. À la prochaine.
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1: On est déjà rendu à la conclusion de l'émission en compagnie de mon auteur invité de la semaine, José Rodriguez dos Santos. Et j'ai envie de vous demander, si Thomas existait réellement, quel sujet lui conseilleriez-vous d'enquêter pour son prochain voyage?
3: Bon, évidemment, ça sera mon prochain roman, mais je ne peux pas parler sur ce sujet pour l'instant. Quand le roman il va sortir, on reparlera.
1: Mais vous prévoyez le sortir à peu près quand? Parce que...
3: Alors, il va sortir, je suis en train de faire les dernières lectures du prochain roman. Et il va sortir, en octobre au Portugal et au printemps en français, notamment aussi au Québec.
1: Et moi, je serais curieuse de savoir comment vous arrivez à faire votre travail, justement, d'animer un téléjournal et d'écrire des livres de façon aussi rapide comme celle-là?
3: Oui, alors, le journal, là, j'ai une équipe, vraiment. C'est une équipe, car le travail journalistique est un travail d'équipe.
1: Mm-hmm.
3: Et alors, ce que je fais, et j'ai une réunion à la distance pour les sujets, et puis il travaille, et bon, on est on reste en contact, mais on peut faire les choses, et puis j'y vais, je présente le journal. Alors c'est possible de le faire. Le livre, oui, ça, puisque c'est moi qui fais la recherche. Mm-hmm. Et pourquoi est-ce que je fais la recherche moi-même? C'est parce que quand il y a quelqu'un, on le propose de, bon, il faut, est-ce que pouvez-vous rechercher ça et ça? Mais souvent il se passe que quand on est en train de rechercher un sujet, on découvre des choses qu'on n'attendait pas, dans des domaines différents. Et alors, et ça nous amène à changer le sujet de la, exactement. Mais s'il y a quelqu'un auquel je demande de faire la recherche, il va suivre mon briefing, pour ainsi dire. Et s'il trouve une chose ou autre, il continue, il va ignorer ça parce que c'est hors son briefing. Et c'est pourquoi je préfère être moi-même à faire la recherche.
1: Très intéressant. Et j'ai envie de vous demander, en terminant, après avoir passé votre vie à rechercher la vérité comme journaliste et à la raconter comme romancier, avez-vous aujourd'hui davantage de certitudes ou davantage de questions suite à tout votre travail?
3: J'ai pas compris la question.
1: Je veux savoir, suite à votre travail, justement, de journaliste, de romancier, est-ce que vous avez encore plus de questions que vous en aviez quand vous avez commencé en tant que journaliste et romancier?
3: Non, alors, ce que je trouve vraiment dans le sujet de le rapport entre fiction et vérité et tout ça, c'est que dans le travail de non-fiction, en tant que journaliste, mais aussi en tant que universitaire, il y a des règles pour parler des choses, mais souvent il se passe, surtout dans le journalisme, qu'il y a des choses qu'on sait que sont vraies, mais on ne peut pas en parler car il nous manque la preuve. Mm-hmm. Quelqu'un nous a dit, mais vous ne pouvez pas publier ça. Si vous publiez, je n'y irai. Alors, on sait que c'est vrai. Et par le biais de la fiction, on peut raconter ça. Autrement aussi, c'est que le discours universitaire et le discours journalistique, c'est un discours, plutôt ciblé à la raison, pour ainsi dire. Et je pense que comprendre les choses, il nous faut avoir aussi une compréhension émotionnelle. Et c'est pourquoi la littérature nous amène à des choses. Je vous donne un exemple. Les débarquements en Normandie. Les Américains, les Anglais, les Canadiens arrivent en Normandie, et il y a des batailles, il y a cette nouvelle à la radio, on écoute, oui, il y a l'émotion et ça. Mais qu'est-ce qui se passe vraiment? On comprend qu'il y a des combats, mais une autre chose différente, alors on a une compréhension rationnelle. Une autre chose différente, c'est de voir une main. Et la main, elle tremble. Et puis l'image va s'ouvrir et on va voir que c'est un soldat américain. C'est Tom Hanks. Il est dans son bateau. Et la porte devant lui va s'ouvrir et ses camarades devant lui vont tomber sous les balles allemandes. Mm-hmm. Lui-même, il va tomber dans l'eau. Il va essayer d'arriver à la plage. Et il a des explosions partout autour de lui. Évidemment, c'est le film de Steven Spielberg, Saving Private Ryan. Et par le biais de ce film-là, c'est une œuvre de fiction, on comprend les débarquements en Normandie, rationnellement, mais aussi émotionnellement. Et les émotions sont une façon rationnelle, ce sont une façon de compréhension. Ce sont une façon de raison aussi. Et alors, c'est ça que la fiction nous amène. Si on fait bien notre travail, si on fait bien notre recherche, on écrit sur un sujet, mais soudain, le lecteur, il n'est plus à Montréal en 2026, il est à Auschwitz en 1944. Il est en Flandre française en 1917. Il est dans les champs de concentration chinois aujourd'hui, dans le Xinjiang. Et il voit les choses passer autour de lui, avec des gens qu'il connaisse. Et alors, le lecteur devient aussi une sorte de personnage. Il y a une compréhension beaucoup plus riche du sujet. Et c'est pourquoi je préfère dire la vérité par le biais de la fiction. Parce qu'on arrive à avoir des effets de vérité, si on fait bien notre travail, beaucoup plus profond et plus complet. J'ai compris les débarquements en Normandie avec Steven Spielberg. Avant cet instant-là, c'était seulement une histoire, ne touchait pas beaucoup. Après, ça a changé. Et ça se passe avec n'importe quelle histoire. Mm-hmm. C'est pourquoi j'écris des romans aussi. C'est pour reconstituer ces événements et faire voyager les lecteurs dans l'espace et dans le temps.
1: Mm-hmm. Ben, merci beaucoup, José, d'être dans l'émission. J'invite les gens à se procurer le sixième sens, justement, pour en apprendre davantage sur les psychédéliques. Merci beaucoup à la maison. Passez une excellente semaine. Je vous retrouve la semaine prochaine pour une autre émission. Et entre-temps, vous pouvez nous suivre via Facebook, Instagram et sur toutes les plateformes de podcast. Bonne semaine. À la semaine prochaine.
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6: Pas près d'y aller. C'est l'émission En route vers l'Ouest qui commence avec moi, Véronique Labbé. Je te mets clairement dans une ambiance festive. L'été tire à sa fin, mais clairement qu'il y a encore des belles journées vraiment qu'on peut profiter en famille. Peut-être aller aux pommes, je sais pas, j'ai comme une petite nostalgie là, que ça pourrait être bien le fun de faire ça. Sinon, ça va faire un vraiment chanter tout le monde haut et fort, Chin Chin Callis avec Eric Leblanc qui commence l'émission.

ça brasse en masse avec la gang de Lendemain de veille. Madeleine, une chanson que j'aime beaucoup, qui notamment a clairement fait faire le party à bien du monde dans l'été, hein, dans les festivals ici et là. L'été n'est pas fini. Bref, il y a encore des beaux événements auxquels que tu peux participer. Va voir l'artiste que tu préfères s'il passe dans le coin. Vraiment, tu peux faire la différence. J'ai vraiment senti que cet été, il y avait un engouement là, pour les festivals. Les gens étaient fidèles au rendez-vous. Ils voulaient de la musique. Ils voulaient sortir. Je trouve que ça fait du bien. Je pense que c'est un été qui s'est implanté là, vraiment pour la communauté musicale. Ça fait du bien. Sandrine Hébert qui s'en vient en musique avec Différente, qui sortira un album à l'automne. On se tient à l'affût.

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Louis Doré avec Outlaw Country Boy qui nous met dans l'ambiance d'une piste de danse. Ça te tente-tu de danser? Ben, je continue dans le même sens avec Honk et Tonk Bar, mon dernier album. Ici Véronique Labbé pour l'émission En route vers l'Ouest. On continue en mode country.

0: tu as certainement vu Éco-Vedette Country qui font tout le temps les sorties d'albums avec évidemment les artistes country. Paul Darèche était le dernier qui a sorti son nouvel album « Je reviens », c'est le titre de la chanson qu'on vient d'entendre, du nouveau single qu'il vient de lancer. Notamment, il est en spectacle, en salle, en festival, avec sa famille, donc Danny Darèche, Dan Darèche, son garçon, Katia Darèche, sa fille. Bref, c'est à ne pas manquer là, un peu partout au Québec. Et je pense que c'est une belle richesse comme artiste qu'on a au Québec, Paul Darèche. Voilà, qui m'aurait cru qu'il s'en vient aussi avec la nouveauté, même si le groupe s'est dissous cet été, ils donnaient leur adieu. Ils nous sortent des singles plus que jamais. Et on les aime encore, pourquoi pas les faire jouer? Puis, tu sais, une nouvelle chanson, ben, y a-t-il vraiment un adieu, hein? On se tient à l'affût de tout ça. Reste avec moi, Véronique Labbé, pour l'émission En route vers l'Ouest. Voici la morue salée de qui m'aurait cru.
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Hey, Charlie, ça a brassé pas mal cet été, ça. La gang de gars du Nord qui ont fait fureur, fait plein de festivals. Et notamment, je vous le ferai entendre, mais il y a un nouveau single de Wilfred Le Boutillier, qui est le chanteur aussi de ce groupe-là. Groupe d'Acadie qui, on va se le dire, c'est fort là-bas, la musique. Il y a comme vraiment une accrue naissance dans les radios et un peu médiatiques. Et certainement que Sale Barbe en fait partie. Je vous fais entendre justement le dernier single, Casser la table. Whoa!

P.O. Marchildon qu'on vient d'entendre avec En haut. Vous êtes toujours avec moi, Véronique Labbé, pour l'émission En route vers l'Ouest. C'est Chad qui continue à nous faire entendre de la musique country à l'émission. Chad, voici Love, Love, Love, juste après Laurence Saint-Martin qui s'en vient avec Après-midi.

vous l'avais promis, Laurence Saint-Martin avec Après Minuit, elle qui maintenant est en Suisse pour un petit bout. Vous le savez, son conjoint est hockeyeur dans le coin là-bas pour la Ligue professionnelle et notamment, il a fait sa demande en mariage dernièrement. Elle est toute contente parce que, bon, ça fait quand même, je pense que ça fait 8 ans qu'ils sont ensemble, ça fait quand même certain temps. C'est sûr que ça allait dans l'ordre des choses, mais quand même, c'était pas obligé, tu sais. Puis après 8 ans, bon, tu te dis, ça vaut-tu encore la peine? Mais bref, il a fait sa demande et elle m'a appelé avec les larmes aux yeux et la guirnotte au beau doigt, puis check! Fait que là, on est content. On attend la date de mariage, évidemment. Pourquoi pas, mais j'attends pas d'avoir les petites suites. Je me sens quasiment comme une tante, là. Bon, ben bref, on continue en musique. Guillaume Lafond, qui s'en vient avec la chanson « Coup de poing ».

une fille de cœur, Manon Bédard, qu'on vient d'entendre, qui fait chanter, fait entendre sa voix chaque semaine pour des personnes âgées un peu partout dans les centres communautaires du Québec. Vraiment, là, le cœur, sa main. C'est toujours une belle bonne humeur de la voir. Jonathan Godin qui nous amène à chasse avec son boc et qui fait rire bien des chasseurs avec son histoire. On l'écoute à l'émission En route vers l'Ouest.

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Hey, pour les fans de Réal Leblanc, vous l'aimez, hein, et toujours un bon vivant, le gars, quand on le rencontre, on le sait. Puis tu sais, tu le vois chanter, puis il a tout à l'air bonne humeur. Et notamment, ben, vous le savez, il a fait des chansons avec Hurt Leblanc, Réal Leblanc, Laurie Leblanc, Les Leblanc ensemble. Mais là, enfin, on va avoir du matériel aussi pour Réal Leblanc. Un nouveau single prochainement. Je vous tiens à l'affût de tout ça. Mais il repart aussi dans sa carrière solo. En fait, tous les Leblanc, chacun a repris leur route de chacun de leur côté. Mais il va y avoir quelques petits moments, des fois, qui vont se réunir sur scène parce que, évidemment, les fans, vous avez aimé ce regroupement des trois Leblanc. Et justement, je vous l'ai fait entendre. Voici les Timers, reprise de Caillouche que les gars ont fait. Il y a un autre single qui s'en vient notamment. On se tient au courant là-dessus. Sinon, restez avec moi, Véronique Labbé, pour l'émission En route vers l'Ouest.

0: Paul Darèche, mon métier, c'est la scène, chanson qui vraiment donne la fougue du bon cowboy qu'on connaît de Paul Darèche. C'était avec David Thibault, d'ailleurs. Et j'ai croisé Paul dernièrement dans un événement pour Patrick Normand. Là, vous allez en entendre parler sur les médias sociaux. Ça a été vraiment gros. On était 160 artistes réunis pour un collectif. Écoute, c'était incroyable. Mais en même temps, je rencontrais Paul et puis j'étais comme... Il y a tellement de bagages, de valises, d'images, de souvenirs avec ce gars-là quand tu le rencontres. C'est incroyable, tout le côté pionnier de la musique country qu'il représente en tant que tel. Et bref, j'étais super contente de le voir, mais en même temps, tu vois qu'il y a encore la passion au cœur de sa musique country et notamment part en tournée avec ses enfants, la dynastie country, donc Danny Darèche, bon, qui est sa nièce en fait, mais Danny, Katia, Émilie, ses enfants, tout ça réunis sur scène, ça va être grandiose, vraiment. Le gin de la vieille usine, c'est la gang de Qui m'aurait cru qui s'en vient en musique. Reste avec moi en route vers l'ouest. Ici Véronique Labbé.
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Ben c'est ça, en route vers l'Ouest, un mélange de new country, de country traditionnel, de grands souvenirs, de nouvelles chansons. Bref, Paul Dwayne, on vient d'entendre avec Chuck Wagon Country, toujours un classique pour ma part, étant donné que j'ai grandi sur la scène avec sa musique et aussi j'ai partagé sa scène. Notamment, son garçon a commencé à faire du spectacle, chante les chansons de Paul et notamment quelques-unes de ses chansons originales. Je trouve ça super beau de voir ça. Le site de l'année, c'est Yann Couture. Un peu plus new country dans le thème, là, mais bref, on aime ça aussi. Voici le sud de l'année.

Bikini avec Anthony Godet, c'est son dernier single qu'il a lancé cet été. Jason Dupuis, juste avant, avec Comme Paul Brunel, qui notamment animait ACKVL à Montréal, malheureusement, a quitté son poste. Mais il y a toujours ses émissions dans plusieurs stations, justement, avec sa playlist country qui fait entendre notamment plein d'artistes. L'air de rien, on a besoin de gens qui, à bout de bras comme ça, font des émissions. Il y a comme Claude Lefebvre aussi, qui dernièrement a annoncé sa retraite. Alain Roy aussi, qui, bon, c'est pas sa retraite, mais il y a une de ses émissions qui fait plus. Donc, tu sais, c'est quand même à toutes les semaines, il faut être là, fidèle au poste, pour vous autres. Et ben, la musique country, on en mange, mais évidemment que c'est une vocation. Faut se le dire. Mais il y a tellement de beaux talents, notamment de la jeunesse, il y en a aussi. Classe moyenne qu'on écoute à l'instant avec Autour du feu, qui fait fureur. C'est fou, là, l'ascension de ce groupe-là. Allez les suivre sur les médias sociaux. Reste avec moi encore pour l'émission En route vers l'Ouest.

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Louis Leclerc, Je te pointe la porte, qui a lancé son album dernièrement au printemps 2025, évidemment. Et toujours de bonne humeur. Tu sais, elle a une belle fougue, vraiment. Elle a fait quand même l'asso cet été, plein de beaux festivals. Et là, notamment, en même temps, j'en profite pour t'annoncer que l'émission En route vers l'Ouest sur ma TV, que j'avais le plaisir de faire à la télé, je l'ai faite quasiment une quinzaine d'années, en fait. Mais faute de coupure, on avait arrêté de faire l'émission. Mais là, j'ai trouvé le moyen d'être capable de le faire cette année à bout de bras. Et les artistes ont littéralement embarqué dans l'invitation pour performer à l'émission En route vers l'Ouest. Et bref, Chloé Leclerc, notamment, Joémy qui s'en vient en musique avec Mauvais Garçon, on fait partie de la nouvelle saison qui commencera le 1er octobre sur ma TV. Donc, ça commence sur TVSO dans le coin de Vaudreuil-Dorion. Ensuite de ça, ben normalement, ça va partout au Québec, là. Donc, on se tient à l'affût de ça. Mais sinon, on reste en radio avec, justement, encore plein de musique country. Restez avec moi, Véronique Lagarde.

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Claireau qu'on vient d'entendre avec et Albert, c'était un hommage à Blair Babin qui était l'icône de André dans le duo Maquereau qui est malheureusement décédé, mais quand même ses chansons ont bercé son enfance et voulait lui rendre hommage de cette manière-là. C'est ça, hein, la musique, ça fait du bien. Dan Roy qui s'en vient en musique avec une chanson que j'ai co-écrite avec Serge Mancé qui s'appelle « Mettons les choses au clair » qui est quand même une réalité de c'est pas facile de se séparer. Puis des fois, il faut prendre la peine de s'entendre, de mettre les choses au clair. C'est un peu l'histoire de cette chanson. Chanson que j'aime beaucoup, qui est tirée de l'album de Dan Roy. Bref, on l'écoute à l'émission En route vers l'Ouest.

clavé pour l'émission en route vers l'Ouest, Carl Cadoret, qu'on vient d'entendre avec Embarque dans le char, qui est son dernier single, qui notamment, là, il a pogné de quoi, parce qu'il fait la grande tournée du Deux Pierrot un peu partout au Québec, et il a commencé à faire ses propres chansons à travers le spectacle, et il s'est rendu compte que les gens chantaient littéralement ses chansons. Belle surprise pour lui, donc il a fait une dernière chanson que je viens de vous faire entendre, Embarque dans le char, c'est le nouveau single. Belle surprise pour lui, vraiment. Kevin Landry qui s'en vient en musique avec son nouveau single aussi. Tu sais, c'est l'automne. L'automne, on est à la fin de l'été, mais il reste quand même qu'on est en mindset de nouvelles chansons, nouveaux singles, des lancements d'albums qui s'en viennent. On se tient à l'affût, des nouvelles choses comme ça. Kevin Landry, voici mon juillet, puis ça brasse en masse comme on l'aime, ce Kevin, qui vient de la Côte-Nord. Je salue les gens là-bas. Bref, on lâche pas à l'émission Route vers l'Ouest.

Assez d'une vie, ils vivent à temps plein, vraiment dans une belle passion commune de la musique country et ont sillonné vraiment l'Acadie autant que le Québec avec leur spectacle de grands

classique country. Je pense qu'on en fait chanter des gens. On va se dire, les salles t'es comble. Bravo à eux deux qui travaillent vraiment fort, mais qui en même temps, ben, ils viennent de sortir une chanson originale comme ça. Je trouve ça le fun. Ils ont une belle plume, évidemment. Puis les deux ensemble, les voix se marient vraiment. Les Leblanc, ben oui, les Leblanc, Eric Leblanc, Réal Leblanc, Laurie Leblanc. En 2025, ils ont fait un beau trio ensemble. Ils ont quand même rempli le Casino de Montréal, capitale de Québec, plein de festivals. Là, ils prennent une pause du groupe parce que, bon, ils reviennent avec leur carrière solo. Mais en attendant, pourquoi pas entendre quand même un nouveau single d'eux autres. Ça veut dire que c'est fini, là. Ça veut juste dire qu'évidemment, Eric Leblanc sort son nouvel album parce qu'il fête 40 ans de vie artistique. Réal Leblanc est en studio. Laurie aussi sort un nouvel album. Ils veulent faire entendre leur propre chanson. Mais entre tout ça, pourquoi pas un nouveau single? On l'écoute. Chante avec les Leblanc.

0: J'ai-tu dit 60-40? On va dire 70-30. T'sais, j'ai jamais été bon en géographie, moi.
1: Amène-moi donc un rhum avec Jess Mongeon qu'on vient d'entendre, toujours à l'émission En route vers l'Ouest avec moi, Véronique Labbé. On continue avec Fred Bella. On va veiller tard, ça lâche pas.

Thomas Arbouin, hein, quand il chante, c'est toujours un cri du cœur. Amande Hôtel qu'on vient d'entendre. Merci d'avoir été là avec moi, Véronique Labbé, pour l'émission Hors de l'Ouest. On se retrouve la semaine prochaine. Lâche pas d'aller rencontrer tes artistes préférés ou même de m'écrire les coups de cœur que tu as le goût d'entendre à mes émissions Hors de l'Ouest, leur espace country. Bref, toujours un grand plaisir de faire ça pour toi. On termine avec Irvin Blais, encore et encore. On se dit à la semaine prochaine. Bye-bye.

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